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2: Et donc, à propos de la musique belge, nous allons à présent nous intéresser à une nouvelle révélation de la scène pop francophone belge. Je crois qu'on peut le qualifier comme ça. C'est Joshua, ça s'écrit J-O-S-H-U-W-A, qui trace depuis un an un chemin singulier entre mélancolie assumée et mélodie lumineuse. De passage à l'autre rive, dans le cadre de la semaine de la musique, l'artiste a présenté les titres de son premier EP, Mélancologie, sorti en février dernier, dans une formule intimiste portée par trois musiciens. Il a conquis un public venu nombreux, malgré une météo capricieuse, mais bon, dans le cadre de l'autre rive, évidemment, ça n'a pas posé de problème, qui a contraint donc les organisateurs à déplacer évidemment ce concert dans cette salle. À l'issue de la prestation, Joshua revient sur la naissance de son projet solo, son attachement à l'écriture introspective, l'accueil chaleureux du public de Teux et les perspectives qui s'ouvrent déjà pour la suite de l'aventure. On retrouve donc cette interview de Joshua tout de suite.

0: viens d'assister à un concert à l'autre rive. C'est le dernier de cette semaine de la musique. C'est le concert de Joshua. Bonjour.
1: Bonjour, bonjour.
0: Alors, Joshua, donc, c'est un projet qui existe depuis pas très longtemps, depuis février, c'est ça ?
1: Ouais, j'ai sorti mon premier EP en février, et ça fait grosso modo une année que le projet existe.
0: Alors, comment est-ce qu'on peut décrire ce projet ?
1: Joshua, je pense que c'est de la French pop, comme on dit, donc en français, hein, comme le nom l'indique. Je pense que c'est assez mélancolique, c'est assez introspectif, assez intime, et j'espère quand même assez mélodieux aussi, quoi.
0: Oui, je pense que la réaction du public le prouve, en tout cas.
1: J'ai l'impression, ouais, c'était vraiment cool, hein. En vrai, j'ai adoré le show. C'est la troisième fois que je joue à deux dans des groupes différents, quoi. On a joué avec Colvert il y a quelques années. Cette fois-ci, c'est avec mon projet solo. Mais je suis trop content de voir que le public était au rendez-vous une nouvelle fois. Et ouais, j'ai l'impression comme ça, c'est un peu le rêve de tout artiste d'avoir un public avec qui on a un lien un peu particulier. Et j'oserais dire que le public de toi pourrait bien être ce public-là, quoi.
0: Génial. Bah, c'est vrai que Colvert, c'était dans un loft au-dessus d'une boulangerie.
1: Ouais, tout à fait. C'était vraiment un setup un peu particulier. Mais bon, on aime bien les setups un peu particuliers, donc c'est parfait.
0: Voilà, et si c'était à l'autre rive, petit changement de lieu, puisque à l'origine c'était prévu en plein air sur une place, mais voilà, la météo, on a préféré pas prendre de risques effectivement pour le faire ici, et évidemment le théâtre l'autre rive se prête très bien, donc avec 3 musiciens sur scène.
1: Ouais, tout à fait, là on était en formule un peu plus intimiste, mais en fait l'un dans l'autre, je pense que tant au niveau de la météo qu'au niveau du registre par rapport à la salle, on a tous gagné, parce que sinon on se serait fait doucher, et là c'était une première de jouer dans un théâtre comme ça où tout est, oui, on entend comme des craquements au sol, presque le plancher qui craque et tout, enfin donc non, c'était vraiment vraiment très très chouette. J'ai adoré, même si au début c'est toujours un peu impressionnant, je trouve, des théâtres comme ça où au début, vu que les gens sont installés, qu'il y a cette scène, il y a une distance qu'il y a peut-être un peu moins dans d'autres setups, on se dit toujours un peu, voilà, est-ce que la mayonnaise va prendre ? Mais à entendre les gens qui ont chanté karaoké à tue-tête, j'ai l'impression qu'on peut dire que ça a pris, quoi.
0: Oui, et puis ils ont bien marché aussi sur les petits moments solo aussi.

0: que les chansons puissent... J'adore produire et je travaille avec des gens qui produisent très bien aussi. Mais je trouve qu'un bon morceau, il peut aussi très bien marcher simplement dans son plus simple appareil. Et donc, c'est pour ça que j'aime bien quand même avoir toujours un petit moment dans le concert où, bah voilà, sans fioritures et on y va vraiment franco, quoi.
1: La prochaine chanson s'appelle « Cœur noir ».

0: Alors c'est donc ici il y a un EP qui est sorti avec un t-shirt, j'ai vu Mélancologie.
1: Exact, c'est le nom du premier EP, ouais, Mélancologie.
0: Avec une pochette un peu particulière aussi, enfin c'est le t-shirt j'imagine.
1: Ouais, mais en fait c'est une photo qui a été prise au Portugal. Le Portugal, on pense à Saudades, donc cette forme un peu de mélancolie qu'on parvient pas toujours à bien décrire. Moi ça me parlait beaucoup parce que la mélancolie, comme tu le disais, c'est le titre de mon projet et j'aimais bien jouer avec ce concept un peu de comme s'il y avait un art ou une science de la mélancolie. Moi je suis quand même un peu mélancolique, je dois avouer, même si j'essaye de plutôt me tourner vers l'avant et d'être un peu plus positif, mais après je pense que c'est pas si mal de temps en temps d'avoir un peu une tendresse comme ça vers le passé, c'est très bien aussi.
0: Alors ici j'imagine l'EP, c'est combien de titres?
1: L'EP fait 7 titres au total.
0: Ouais. Et ici vous en avez joué combien?
1: Et effectivement c'est une bonne question parce qu'on en a joué plus que ça et donc clairement en fait il y a un deuxième projet qui est déjà en préparation et je peux pas encore trop en dire mais l'aventure Joshua est un peu lancée quoi on va dire.
0: Et Joshua ça s'écrit aussi de manière très particulière avec S-W-A.
1: Ouais c'est ça, donc c'est J-O-S-H-U-W-A exactement. À la base, ça allait être Joshua normal, comme on pense que ça a écrit, mais sauf qu'il y a déjà énormément d'artistes qui l'ont écrit comme ça. Donc, j'ai un peu joué au Scrabble et j'ai trouvé la combinaison qui n'avait pas encore été utilisée. Et en fait, j'aime assez bien comment ça donne quand on le voit écrit. Je trouve que c'est assez joli, en fait.
0: Oui, ça paraît finalement très évident, l'écrit comme ça aussi.
1: Ben voilà, une fois que c'est fait, évidemment, ça paraît évident, mais ouais, donc tout simplement.
0: Et donc, la suite, projet dont on ne dira peut-être pas plus, mais des dates peut-être de concerts prévues.
1: Mais donc là maintenant, il y a quand même eu toute une série de concerts qui se sont déroulés, avec la release party aussi au Botanique. Et donc là maintenant, on arrive à l'été. Les choses se calment un petit peu, mais c'est pour mieux redémarrer à la rentrée. Donc voilà.
0: Ok, bah merci Joshua. Et on se réjouit de vous revoir à toi, soit avec ce projet, soit avec un autre, pourquoi pas.
1: Hein. Bah ouais, là je pense que c'est surtout Joshua sur lequel je vais un peu me concentrer, mais on sait jamais. Hein. Je veux dire, on est venu avec Colvert, peut-être qu'un jour Colvert reviendra. Mais en tout cas, j'espère que quel que soit le projet, on reviendra jouer à toi.
0: Et peut-être chez Radio 4910, parce qu'on a une salle qui peut accueillir une quarantaine de personnes. Donc, ouais.
1: Ah bah si l'invitation est lancée là maintenant, je l'accepte avec plaisir.
0: Voilà, voilà. Venir en studio, puis voilà. Émission en live, ça peut être sympa aussi.
1: Cool, merci beaucoup en tout cas, c'est voilà, gentil. Voilà.
0: Et oui, voilà, Joshua, donc on rappelle, J-O-S-H-U-W-A, il y a une page Facebook, page Instagram, sur celle-ci d'ailleurs, je remarque qu'il a publié le 29 mai le clip vidéo d'un titre qui s'appelle La Trêve, hein, on ira voir de quoi il s'agit. Nous, celui qui tourne sur la radio, c'est Ecchymose, c'est le précédent, et d'ailleurs pour ceux qui sont en direct dans Je peux pas, j'ai piscine, ou nous écoutent le mercredi également, ils vont retrouver ce titre juste après la fin de la séquence. Sinon, pour les autres, je vous invite à nous écouter et à suivre la radio, car ce titre, effectivement, est en playlist et tourne en moyenne 8 fois par jour.
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2: Alors, à l'occasion du solstice d'été, l'église Sainte-Julienne de Verviers accueillera une expérience sensorielle hors du commun. Ce sera le samedi 20 juin à 21h avec Lévitation 360 degrés. Et j'ai Gauthier avec nous pour nous en parler. Bonjour Gauthier.
3: Bonjour Eric, merci de me recevoir. Oui, en effet, Lévitation 360, c'est vraiment une expérience musicale et sensorielle immersive créée par la rencontre entre Gilles Delogne et Quentin Dujardin. Et le 20 juin, nous aurons aussi l'artiste de renommée internationale Erwin Van pour les accompagner. C'est un projet qui propose un véritable voyage sonore 360 degrés où le public est plongé dans un univers de vibrations, de résonances et d'émotions. Le concert mêle guitare baryton, bol tibétain, gong, voix, percussion et saxophone dans une approche à la fois artistique, contemplative et profondément humaine. L'objectif n'est pas seulement d'écouter un concert, mais de vivre une expérience immersive qui invite à ralentir, à ressentir et à voyager intérieurement dans notre monde où nous sommes sans cesse sollicités par moult notifications et appels téléphoniques.
2: Ok, donc l'idée, j'imagine, donc c'est d'arriver effectivement sans son téléphone, en tout cas sans le téléphone éteint, et l'église sera aménagée de manière particulière pour que le public ressente tout ça.
3: Le public sera placé en cercle autour des musiciens. Le premier cercle, ce seront les personnes qui désirent être couchées.
2: D'accord. Ouais.
3: Et le deuxième cercle, aux extrémités, ce seront les personnes qui désirent être assis. Les musiciens seront au centre et le saxophone, quant à lui, se déplacera dans l'église.
2: Ok, d'accord. Ah ouais. Oui, donc les trois musiciens. Je pense que c'est un projet qui a fait un peu le tour de la Belgique, voire de l'Europe, hein, ce projet.
3: Alors, pour l'Europe, je ne sais pas. Je sais qu'ils ont été déjà à de nombreux endroits emblématiques, comme Villers-la-Ville. Mmh. Et en effet, ils tournent. J'ai vu que une des prochaines dates est en octobre. Mmh. Tout ça est sur le site levitation360.com. Mais en effet, c'est un projet qui commence à prendre de l'ampleur.
2: Alors, on imagine que dans cette configuration-là, donc couché puis assis, les places sont limitées, j'imagine.
3: Les places sont limitées, mais il en reste encore, donc ouais. N'hésitez pas. Et la raison pour laquelle ça se passe évidemment dans une église, c'est du fait qu'il y ait beaucoup de résonance due à la minéralité du lieu et le fait aussi qu'on a tout à fait assez de place pour être une centaine de personnes assis autour des musiciens.
2: Oui, parce que pour le public qui ne s'en rendrait pas compte, Sainte-Julienne est quasi une des plus grandes églises de Verviers avec sa remarque.
3: Je crois que c'est la deuxième plus grande église de Verviers, tout à fait. Ouais.
2: Il y a un petit clin d'œil artistique, puisque cette église a été imaginée par Charles Thirion, qui n'est nul autre que l'architecte du Grand Théâtre de Verviers, donc quelque part.
3: Tout à fait.
2: Et donc, effectivement, c'est l'occasion aussi de découvrir cette église devant laquelle on passe souvent. Et puis, on se dit, c'est quoi ce grand bâtiment qu'on voit de partout hein, parce que cette église, effectivement, elle surplombe Verviers.
3: Tout à fait. Hier, j'étais à Lambermont, et en effet, en redescendant de Lambermont, on voit Sainte-Julienne de là aussi.
2: Ouais. Oui, non, effectivement, c'est un bâtiment un peu phare, entre guillemets, sur Verviers. Donc tout le public sera installé, ce sera se passera dans le chœur, j'imagine, les chaises seront écartées.
3: Voilà. Non, ça se passe dans la travée.
2: Dans la travée, ok, d'accord.
3: Dans la travée, donc en plein centre de l'église, en dessous, en dessous des voûtes, et ce sera vraiment une parenthèse rare. Dans un moment, on pourra simplement écouter, ressentir, se laisser transporter. D'ailleurs, les gens disent que c'est souvent... C'est pas qu'un concert, c'est vraiment une expérience de vie qui reste longtemps en mémoire. Gilles Delogne, c'est un musicien, un chercheur sonore, un praticien en théorie par le son. Depuis plus de 10 ans, il explore le lien entre musique, vibration, conscience et bien-être. C'est lui qui va travailler les bols tibétains, les gongs, la voix et les instruments résonnants. Et à travers Lévitation 360, il cherche à relier la dimension artistique et la puissance émotionnelle du son. Quant à Quentin Dujardin, c'est un compositeur, un guitariste, un producteur. Il est actif depuis 2001 et il est reconnu pour son univers musical singulier, influencé par les musiques du monde, le jazz et la musique contemplative. Son jeu de guitare baryton apporte à Lévitation une profondeur mélodique et une dimension cinématographique qui dialogue naturellement avec les vibrations de gong et des bols. Enfin, Ervin Van est une, comme je le vous disais tout à l'heure, figure emblématique du jazz européen. C'est vraiment une icône dans le milieu du jazz en Belgique. Il a joué dans le monde entier avec des musiciens de renom. Et j'ai appris très récemment que c'était aussi un excellent enseignant de yoga.
2: D'accord, ok. Oui, donc, d'où peut-être l'idée effectivement qu'il rejoigne ce projet, effectivement. Voilà. Alors bon, on a dit... place limitée, mais il en reste, heureusement. Réservation conseillée, quand même, aussi.
3: Réservation conseillée, en effet, ce sera beaucoup plus facile pour pouvoir appréhender l'espace à utiliser par le public et par les musiciens. Mmh. Et donc, la réservation se fait sur Lévitation 360. Vous aurez le choix entre une place assise ou une place couchée. Les places couchées sont à 30 euros, les places assises sont à 25 euros.
2: Lévitation360.be, c'est ça ?
3: .com,
2: ok, Lévitation360.com, ok, Lévitation360.com, ok, c'est simple, effectivement, à retenir, ok, ben voilà, je pense qu'on a fait le tour, Gauthier.
3: Oui, je voulais simplement rappeler...

0: Ok, bon rappel, donc c'est le samedi 20 juin, en plus un jour particulier puisque c'est le solstice d'été, à 21h, donc...
1: À 21h.
0: Ouais, c'est ça. Moment où la nuit commence doucement à arriver, là.
1: Tout à fait.
0: Donc voilà, et donc c'est à Sainte-Julienne, l'église Sainte-Julienne, lévitation660.com pour réserver. Merci Gauthier d'être venu nous parler de cette organisation, donc du comité culturel Sainte-Julienne.
1: Merci beaucoup Eric de m'avoir reçu.
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2: Bonjour, c'est Raphaël, psychothérapeute au Centre Lumière. Aujourd'hui, je vais vous parler du cœur, bien que je n'exerce pas comme cardiologue. Mais vous savez, le cœur est de toute façon relativement méconnu pour son rôle central dans notre psychisme et dans notre vie relationnelle. Tout le monde le sait, le cœur, c'est le muscle pompe, cette espèce de magie des pulsations permanentes qui fait circuler la vie en nous. Et le cœur, dans un rôle plus profond, plus psychologique, plus existentiel, est grandement relié à l'amour. Chacun le sait, depuis l'enfance, on dessine tous des cœurs pour se le rappeler. Et en parlant d'amour, presque tout le monde en a envie de le vivre plus, de le vivre plus intensément, plus au quotidien, et dans toutes les sphères de notre vie. On a envie de plus d'amour dans le couple, de plus d'amour et des relations plus harmonieuses dans la famille, d'aimer son travail. Si on a un engagement par rapport à l'environnement, on a envie d'aimer plus la terre. Et on doit aussi apprendre, en cette société qui est un petit peu plus sombre, d'aimer aussi ce qui n'est pas aimable. On doit apprendre à être bienveillant malgré les failles des autres, à être bienveillant dans cette tempête médiatique qui n'est pas très lumineuse. Au fait, plus le cœur est ouvert, et plus le cœur peut aimer tout ce qui se passe autour de nous et impulser de la bienveillance, du respect. Rester dans le calme, dans le sang-froid, augmenter notre capacité d'amour dans le quotidien. Ça c'est bien beau, mais pour la plupart d'entre nous c'est un peu compliqué. Parce qu'on devient irritable, on perd le feu sacré au boulot, on est plus tendu, on est moins en amour dans le quotidien du couple ou avec les enfants. On est plus vite énervé, on est plus vite agacé. Et de notre capacité d'aimer ou de notre capacité d'agacement, c'est très fort lié à l'état du cœur. Non pas sous son rôle cardiologique, son rôle de pompe, mais par rapport plutôt à sa capacité d'aimer. Un cœur humain, c'est comme une grande grotte. Et dans toutes les galeries des grottes, on a stocké des expériences de notre vie. Si on a stocké beaucoup d'expériences bienveillantes, heureuses, le cœur est léger. C'est comme une grande grotte spectaculaire, très colorée. Mais si au contraire, on a vécu pas mal de situations compliquées, des relations amoureuses difficiles, des relations avec l'autorité compliquées, des relations de famille qui sont parfois disharmonieuses, nos vécus sont plus lourds et notre cœur est beaucoup plus fermé, beaucoup plus sombre. C'est pour ça que des gens qui ont vécu beaucoup d'expériences désagréables à la longue deviennent un peu plus secs au niveau du cœur. On devient parfois plus aigri, plus difficile à vivre parce qu'on a accumulé beaucoup de situations qui ont été désagréables, disharmonieuses. Tout ça, c'est pas vraiment ce qu'on nous a appris dans les facultés de médecine et dans les émissions de vulgarisation scientifique. Mais prenons l'exemple d'un enfant qui grandit dans une famille où le père et la mère exercent une autorité trop dure et mal ajustée. L'enfant va entreposer dans les galeries de son cœur plein d'émotions de peur, des sentiments d'insécurité, de nombreuses ou petites séquences au quotidien qui ont été désagréables. Il va développer avec le temps un sentiment que les gens qui détiennent ou exercent une autorité sont durs. Il va vivre un sentiment de solitude, avoir souvent un sentiment d'incompréhension et imprimera aussi qu'il n'a pas vraiment le sentiment de s'exprimer, d'être qui il est puisque l'excès ou la mal-autorité va le briser à petit feu. Il va aussi apprendre à ravaler ses colères, à devoir se plier, à devoir voir que les adultes autour de lui tolèrent des abus d'autorité sans rien dire. Il va garder en fait dans les galeries de son cœur beaucoup de rancœur contre ces personnes qui le maltraitent. Petit à petit, cela va éteindre sa lumière intérieure, sa spontanéité, sa joie, ses rêves. Et plus tard, sans ajustement, il y a des grandes chances que la personne devienne soumise et subira aussi plein d'autres autorités qui dépassent les limites, avec toujours beaucoup d'anxiété. Typiquement, avoir des responsables professionnels trop autoritaires ou des partenaires de vie trop directifs. Et si la personne ne prend pas le pôle de la soumission, elle pourrait aussi devenir dure à sa façon, devenir dominante, notamment pour se protéger. Et le malaise va se photocopier de plus en plus à longueur d'année, jusque, en général, un événement soit si difficile à digérer que ça inspire la personne à se dire « je n'en peux plus de ce schéma qui se répète », de vivre cette blessure avec l'autorité, ce sentiment d'injustice qui est insupportable, et à un moment donné, soit il y a un ras-le-bol de la personnalité qui désire un changement, et là la thérapie peut aider, ou soit parfois il y a un malaise du corps physique. Alors comment est-ce qu'on peut sentir dans quel état est notre cœur et comment est son réseau de galeries? Eh bien tout simplement, on peut déjà regarder sa vie et sentir si elle a été agréable dans son décours, si on a vécu beaucoup de difficultés ou si on a une vie qui est belle, lumineuse, pleine d'harmonie. On peut aussi ressentir dans quel état est la zone du cœur. Par exemple, simplement fermer les yeux, respirer 3 fois profondément, et placez votre ressenti, votre conscience dans la zone du cœur, dans la poitrine. Est-ce que c'est léger? Est-ce que c'est détendu? Est-ce que c'est aimant? Ou est-ce que c'est une zone tendue, crispée, dure ou même un peu froide? Pour certains qui sont plus sensibles ou hypersensibles, le cœur peut carrément être douloureux. L'état du cœur, en fait, se reflète aussi dans les relations humaines et dans l'état de notre morale. Si les relations humaines que vous avez autour de vous sont belles, paisibles et joyeuses, alors souvent votre cœur est léger, ouvert. Si à l'inverse, les relations sont plus compliquées, alors le cœur est en souffrance. Quand le cœur est lourd ou blessé, il est temps de le soigner. Et pour le soigner, il existe des protocoles de thérapie énergétique très doux et très délicats qui permettent au cœur de relâcher le contenu par chaque séance de quelques galeries encombrées de souffrances, des sentiments négatifs, des parcelles de nos blessures les plus importantes. Et ce protocole peut être répété quelques fois dans un cycle de thérapie pour vraiment amener la paix rapidement. Quand on allège le cœur, on retrouve de l'élan, on retrouve du peps, du dynamisme, on retrouve de la paix, on a une capacité de pardon. S'il n'y avait pas ces outils, pour moi, l'art de la psychothérapie serait bien

0: traverser où parfois on a du mal à passer le cap. Vivre ce protocole, ça aide aussi beaucoup les gens qui ont à traverser des moments d'insécurité, quand il y a des pertes d'emploi, quand il y a des ruptures, quand il y a parfois le manque d'argent, l'insécurité physique, quand il y a eu des agressions aussi. C'est très important, ça permet de se rétablir beaucoup plus vite. Et puis ce protocole, il sera tout à fait approprié quand on a été trahi ou qu'il y a eu des infidélités ou des moments où on a donné notre confiance dans un projet ou dans une personne et que celle-ci a été bafouée. Parce qu'alors, le cœur a peur de se réouvrir. Quand on peut voir le cœur sous cet angle, il y a un éclairage tout à fait nouveau. Alors, en parlant du cœur, n'oubliez pas non plus de consulter un cardiologue à partir de 35-40 ans ou si vous avez des antécédents, c'est toujours aussi très important. Au Centre Lumière, on vous accompagne dans ce chemin d'apaisement intérieur. Et on vous rappelle qu'il n'est pas nécessaire d'être attaché à la souffrance. On peut se créer une vie belle, même après des années difficiles de tempête, même d'ouragan et même de foudre. Au plaisir de vous accueillir pour vous rendre le cœur plus léger, si cela vous appelle.
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1: Romain Cabé, bonjour.
2: Bonjour Jean-Luc.
1: Comment ça va?
2: Ça va et toi?
1: Soleil?
2: Beaucoup de soleil, c'est très chouette.
1: Alors, est-ce que ça se calme un petit peu côté soleil, quand il y a du soleil, les assurances ou bien non, ça change rien du tout?
2: Alors, clairement, le soleil cause moins de dégâts que la pluie, que la neige hein, aussi, très clairement. Mais le travail continue, les sujets continuent et on a quand même des cas d'assurance, oui.
1: Ce n'est pas vrai, vous avez toujours des cas concernant les infiltrations d'eau ou autre?
2: Alors, on a eu, même si c'est très ensoleillé sur cette période-ci, on a eu, et c'est le sujet du jour, c'est la question du jour... On a eu encore ici ces dernières semaines quand même certains jours de grosses précipitations qui là par contre causent des dégâts. En effet, il y a du travail derrière ça.
1: C'est lancinant, c'est sournois l'eau.
2: C'est sournois, pourquoi? Parce que donc, c'est la garantie de dégâts des eaux que cela s'appelle dans le contrat d'assurance incendie habitation privée ou professionnelle. C'est sournois dans le sens où l'eau, on voit où elle apparaît, mais on ne voit pas forcément d'où elle provient.
1: La cause, la
2: c'est
1: raison.
2: Ça. Tout à fait. C'est un gros sujet parce que dans cette garantie de dégâts des eaux, comme pour toutes les garanties d'un contrat d'assurance incendie, en fait, eh bien, on va avoir uniquement les dommages qui sont pris en charge, évidemment. On n'aura pas la cause payée par la compagnie. Dans ce cas-ci, évidemment, le souci provient de où ? Ben, c'est que quand on ne connaît pas la cause, ça va être compliqué de la solutionner.
1: Ah, et on est assuré pour la recherche et pour les réparations ou bien ça s'arrête à la recherche?
2: Alors, on est couvert dans la majorité des compagnies, hein, il faut vérifier, mais alors il y a une petite nuance là-dessus. On est couvert pour la recherche de la cause, tout à fait, mais il faut un dommage. Donc, la compagnie d'assurance paiera le dommage, ça c'est la garantie principale, la garantie dégâts des eaux, mais par contre, la garantie de recherche de la cause est une garantie complémentaire. Ouais. Qu'est-ce que ça implique? Qu'est-ce que ça veut dire? Une garantie complémentaire, eh bien, elle n'intervient pas si la garantie principale n'est pas intervenue. En résumé, dans un cas comme ceci, dégâts des eaux, si on n'a pas de dommage, et donc on a juste une infiltration qui se présente, on a quelques gouttes d'eau, mais on n'a pas forcément un dommage, par contre, il y a un problème, eh bien, on n'a pas de prise en charge de la compagnie. Alors, dans certaines compagnies, ça pourrait être le cas, mais dans d'autres, pas. Ça, c'est un peu analysé au cas par cas, mais dans tous les cas, on se retrouve avec une situation problématique qui est d'où vient l'eau, parce que c'est très bien d'essuyer l'eau, potentiellement de remettre un coup de peinture, parce qu'il ne faut pas oublier sur cette présence de dommages que même si on a un dommage, mais très très très minime, ici on parlait par exemple d'une coulée d'eau sur un mur ou sur un plafond, on a une franchise qui maintenant, en assurance incendie, est à plus de 300 euros. Ce qui veut dire que, de nouveau, potentiellement on a un dommage, mais si le dommage est inférieur à la franchise, eh bien il n'y a pas de prise en charge de la compagnie. Et nous, ce qui nous intéresse en tant que client et même en tant que courtier pour aider notre client, ça va être de résoudre le souci de manière globale du client, évidemment. Si on lui explique simplement, ben voilà, pas de prise en charge, ok, c'est une chose, mais surtout, on ne vous a même pas aidé à trouver d'où vient l'eau. En résumé, l'eau reviendra.
1: Il va peut-être falloir démonter, casser.
2: C'est ça, c'est ça. Donc ça, c'est tous les frais de prise en charge, donc toutes les recherches hein, que l'on mentionne, qui peuvent être prises en charge. Alors, dans certaines compagnies, mais ça sera vraiment à vérifier, on peut avoir une prise en charge... Tout de même, même si on n'a pas de dommages ou de dommages conséquents, on peut avoir cette prise en charge de frais de recherche. Parce qu'on a des dossiers où très clairement, en fait, la recherche, les frais de recherche seront plus élevés que le dommage en tant que tel. Donc ce qui nous intéresse et ce qui intéresse le client, c'est qu'il y a un sinistre qui soit pris en charge de manière globale et pas juste un dommage ou juste un refus sur le dommage parce que la franchise est trop élevée ou le montant de dommage trop bas. Voilà, il y a plusieurs manières de procéder, mais c'est clair que dans ces cas là, on se retrouve vite dans des impasses. Ce qu'on va conseiller aux clients, c'est potentiellement de voir si on va prendre l'exemple le plus courant, en fait, c'est une toiture, on se doute bien, voilà, il y a de l'eau qui perle sur un plafond, on se doute bien que ça vient, on est au dernier étage, on est dans le grenier, on se doute bien que ça va venir de la toiture, bah, est-ce qu'il n'y a pas possibilité qu'un couvreur passe avec promesse derrière, le couvreur passe pour jeter un œil, trouver cette cause avec promesse derrière qu'on travaille avec lui
1: Pour la suite.
2: Pour la suite, pour la remise, pour l'affection, pour la remise en état. Par contre, d'un point de vue assurance, très vite, la compagnie va bloquer sur sa prise en charge. Ça sera alors là notre rôle de courtier, de potentiellement de conseiller au couvreur, de notre réseau, ce genre de choses, pour tout de même aider le client. Il ne faut pas oublier qu'on aide le client outre les garanties d'un contrat d'assurance. C'est vraiment ça notre rôle entre courtier indépendant, c'est de venir main dans la main avec le client, l'amener à une prise, vraiment une solution, même outre de ce que les garanties de son contrat peuvent proposer. Voilà. C'est un cas très fréquent. Il n'y a pas de solution miracle, comme vous l'entendez, comme tu l'entends. Mais c'est encore une question qui a été posée ici aujourd'hui même, ce matin. C'est pour ça qu'on en parle. Mais ne pas hésiter à impliquer son courtier, à réellement demander conseil à son courtier pour manager en fait le souci, même en dehors que ce que le contrat d'assurance aurait fait. On peut aussi avoir, et c'est ce qu'on fait souvent, c'est vraiment on va négocier avec la compagnie pour qu'elle soit d'accord d'avancer sur cette prise en charge de recherche. Pourquoi ? Parce que on se doute bien, alors le client il pourrait très bien dire à un moment, ok, j'ai un tout petit dommage, je ne fais rien, je laisse les choses s'empirer, et quand j'aurai un gros dommage, vous, compagnie d'assurance, vous serez obligé de prendre un expert, potentiellement je pourrais prendre un compte expert, parce que les travaux seraient plus conséquents, la réflexion serait plus conséquente par la suite. En résumé, c'est dans, je vais dire, dans l'intérêt de personne que la situation perdure, cette situation négative perdure, parce que la compagnie devrait potentiellement payer plus par la suite. Donc voilà, beaucoup de discussions à avoir avec l'intermédiaire, à avoir avec la compagnie, et voilà. C'est un peu ça la réponse à la question.
1: Et toujours le bon conseil de prendre des photos dès qu'on s'aperçoit du souci.
2: C'est ça.
1: Ne pas attendre le lendemain. Non,
2: c'est ça.
1: Vraiment,
2: c'est
1: tout
2: ça.
1: De suite.
2: Tout à fait. Et puis essayer d'intervenir, et comme toujours, c'est d'intervenir sur la cause. On va avoir nos autres sinistres les plus fréquents. C'est une rupture de flexi, par exemple, dans un sanitaire ou autre, qui va causer un écoulement d'eau. On rappelle que le flexi n'est pas couvert en tant que tel. C'est sûrement de la vétusté. On ne couvre pas cela. On va vraiment couvrir les dommages. Mais de nouveau, voilà, si c'est encastré, il va falloir casser, il va falloir aller rechercher. Potentiellement, on va travailler avec des colorants par moment aussi. On va faire couler des colorants sur certaines surfaces ou sur la toiture ou autre pour voir où l'eau colorée ressort. Mais voilà, c'est tout des, c'est même pas l'expert qui fait ça, c'est l'expert qui délègue ça à un corps de métier pour venir faire cette recherche de fuite. J'ajouterai encore là-dessus que le dernier cas évidemment qui est problématique aussi, c'est quand on se retrouve sur des bâtiments mitoyens, où là par définition on est vite bloqué, parce que quid de la maison mitoyenne, quid de la maison en fait à côté, est-ce que la cause serait de là, de nouveau, à l'intermédiaire de le faire, à l'assureur de le faire, mais il faut appliquer le voisin, que le voisin permette qu'on puisse aller analyser, etc. etc. Beaucoup de travail de dialogue et de comportement en bon père de famille à avoir pour toutes les parties.
1: 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Merci Romain.
2: Merci Jean-Luc.
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0: Nous allons donc évoquer ces incontournables journées historiques du fort de Tancremont qui, pour une deuxième édition, les 17 et 18, 19 juillet, se dérouleront à Tancremont. Le concept, pendant 3 jours, le fort replongera les visiteurs au cœur de la période 39-45, ou même 40-45 plutôt, coquille sur mon programme, grâce à des centaines de passionnés, des véhicules d'époque, des démonstrations spectaculaires et de nombreuses animations pour toute la famille. Et j'ai pour en parler de cheville ouvrière de cet événement, Jean-Pierre Résenut du la FNCTE et Eddy Louis du 300e ECBR. Bonjour à vous.
3: Bonjour.
0: Alors, première question, reparlons de la première édition. J'imagine que c'est ça aussi qui a donné l'envie de créer une deuxième finalement.
3: Ah oui, complètement. L'année passée, on avait imaginé que l'on aurait 500 personnes en dans les visiteurs, et puis au final, on a quand même atteint les 5000 personnes en visite, ainsi que d'énormes quantités de véhicules, puisqu'on était plus de presque 150 véhicules l'année passée, et beaucoup de reconstituteurs. Et donc voilà, l'idée de faire la deuxième année était vraiment importante.
0: Alors, deuxième année, toujours plus loin, toujours plus fort, vous savez, c'est ça.
3: Ça se complète.
0: Ouais.
3: Mais je vais laisser Edine vous présenter un peu le programme.
0: Ok, oui, effectivement. Donc c'est pendant 3 jours. Hein, donc, et donc le programme, il y aura des activités qui se dérouleront les 3 jours et d'autres plus ponctuelles.
4: Oui, tout à fait.
0: Voilà.
4: Tout à fait. Donc les activités commencent officiellement par l'ouverture du camp, qui aura lieu le vendredi 17.
0: Oui.
4: Courant de la journée, donc les gens sont cordialement invités à déjà se présenter sur le camp. Il y aura une inauguration officielle qui se déroulera donc fin de journée avec les autorités. Nous aurons également la présence, si tout se passe bien, d'un vétéran de la brigade Piron, deux derniers qui reste encore. Et alors les activités vraiment
3: Public
4: auront lieu à partir du samedi. Voilà. Le samedi, à partir de 10h du matin, le public est convié à venir sur le terrain pour voir les différentes exhibitions de différents groupes qui évoquent les différentes armées durant la Deuxième Guerre mondiale, que ce soit américain, allemand, belge 40 entre autres, et alors notamment des groupes comme l'armée japonaise ou norvégienne.
0: Je pense qu'il y avait une volonté aussi d'essayer que ça colle le plus possible à la réalité historique de ce que le fort a vécu pendant cette période.
4: Hein. Exactement, oui. C'est une période un peu marquante quand même. Et alors, on tenait vraiment à honorer et à commémorer donc, l'effet de mai 40 là, sur le fort de Tancrémont.
0: Je vous rappelle quand même que le fort de Tancrémont est le dernier qui a été rendu. Et c'était un événement visiblement quand même assez émouvant, puisque le responsable de l'armée allemande a dû brandir le drapeau blanc pour faire comprendre aux soldats à l'intérieur qu'il fallait peut-être arrêter, parce que voilà, oui, c'était malheureusement trop tard. Voilà.
4: Oui, il n'y croyait pas, il disait pas possible que la Belgique ait capitulé aussi rapidement, alors qu'eux tenaient toujours.
0: Voilà. C'est ça. Et donc sur place, quand on voit le petit programme, on annonce plus de 150 véhicules d'époque, un hôpital militaire américain, une unité radio, des minages, génie militaire, donc ça c'est vous, c'est le 300e.
4: Oui.
0: Pour ceux qui s'en souviennent, lors des manifestations du 80e ici à Teux, c'est vous qui avez mis en place le pont sur la Hogne, c'est ça?
4: Tout à fait, en 2024, donc à la demande de la commune de Teux et de Jean-Pierre, qui nous a découvert, dirons-nous.
3: Ouais.
4: Nous avons fait une démonstration là, sur la place devant le public, avec le montage d'un pont de la Deuxième Guerre mondiale de type Bellet. Voilà.
0: Ouais.
4: Et alors, l'exposition s'est déroulée là, durant 2 petites journées, je veux dire, pour le montage du pont pour franchir la Hogne. Tout comme le pont avait été monté par l'armée américaine en 1944, au mois de septembre.
3: Alors ici, on va retrouver le pont, mais cette fois-ci au-dessus du glacis du fort de Tancrémont.
4: Oui.
3: Et donc qui va être d'ailleurs un peu plus imposant que celui qui était à Teux.
4: Oui, c'est effectivement. Celui de Teux faisait une vingtaine de mètres à peu près, 21, 24. Et ici, il fait presque 30 mètres de long, de portée. Voilà. Et le pont qui est monté là sur le glacis du fort, c'est la première fois que réellement un pont est monté depuis la construction du fort.
0: Ouais.
4: Donc à l'époque, il y avait juste une passerelle qui avait été mise. Et nous autres, nous avons posé le pont pour la première fois grâce à Christian, le président du fort de Tancrémont, quoi, qui a bien venu nous accueillir pour cet événement-là.
0: Ouais. Donc le montage, c'est vendredi, c'est ça? Donc quand les visiteurs viendront le samedi, il sera monté ou
4: Oui, il sera monté. En réalité, le pont, donc, il est toujours présent sur le site,
0: okay.
4: Mais il n'est plus accessible pour le moment parce qu'on a dû démonter quelques éléments.
0: Okay.
4: Le remontage du pont se fera normalement samedi prochain, donc le 20 juin. Le 20 juin, nous allons commencer à remonter le pont de manière qui sera opérationnelle. Et puis alors, le montage du camp lui, se fera une semaine à l'avance.
0: Okay.
4: Voilà. Donc le week-end avant le week-end officiel du 17 au 19, nous serons présents sur le terrain afin de monter toutes les infrastructures qui permettent d'accueillir les participants et les visiteurs.
0: Ouais. Alors, en plus de vos démonstrations, il y aura aussi d'autres démonstrations de tir depuis la coupole du fort. Ça j'imagine que ça va être assez impressionnant. Démonstration de minage et de déminage, démonstration de mortier, présentation dynamique des véhicules militaires et coupe de bois avec tronçonneuse d'époque.
4: Oui, c'est ça, voilà. Donc, on va mettre du matériel de génie de cette époque-là en démonstration, voilà, que ce soit au niveau des véhicules ou matériels divers propres aux unités du génie, comme les tronçonneuses, comme on est parlé à l'instant.
3: C'est une des caractéristiques de la Deuxième Guerre mondiale, c'est que l'armée américaine est arrivée avec une logistique très impressionnante, notamment au niveau du génie, et c'est elle qui a permis quand même une grosse évolution technique. Les bulldozers, c'est quelque chose qu'on ne connaissait pas, les bulldozers, les tronçonneuses, enfin le matériel qui permettait finalement de tracer des routes et de franchir des obstacles, c'est quand même eux qui ont fait un gros progrès à ce niveau-là.
0: Alors il y a aussi une animation prévue le samedi soir avec Martha Tribute Show, concert exceptionnel de Jimmy Bunn et soirée dansante avec DJ Sunshine, ça c'est le samedi soir.
4: Voilà, exactement, et là vraiment le public est cordialement invité à venir passer un bon moment entre nous dans un esprit festif et alors dans un cadre vintage.
0: Oui, donc à partir de 19h, voilà. Au bout de la nuit, j'ai envie de dire, avec ces trois groupes, hein, donc 19h le premier, deuxième le 21h, et puis la soirée dansante avec le DJ, c'est à partir de 23h30. Et alors, en journée, il y a aussi un autre événement qui est une nouveauté par rapport à la première édition, c'est une bourse Militaria en plein air.
4: Ah, effectivement, donc cette fois-ci, à la demande de beaucoup de personnes qui sont venues sur le coin l'année passée, nous avons décidé d'organiser une bourse de militaire, donc vraiment la vente de pièces Deuxième Guerre, voilà, vraiment le... Voilà,
0: c'est, pièces authentiques, oui.
4: Voilà, pièces authentiques ou parfois des pièces en reproduction.
0: Hein.
4: Mais c'est une demande qui avait été faite en grand nombre, dirons-nous. C'est pour ça qu'on a décidé d'organiser ça. Également, donc, en parlant d'activités, donc le week-end à partir du samedi, donc il y a des activités donc outdoor qui sont prévues pour les petits, comme pour les plus grands, style parcours commando, vous voyez. On aura un dead ride par exemple, échelle de corde, filet, voilà. Donc, et alors ça démarre pour les tout petits, vraiment très basique, très facile, et puis ceux qui se sentent une âme un peu plus entreprenante, ils peuvent participer à des activités avec un peu plus de sensations.
0: Ok. Bon, il faut quand même venir un peu équipé, j'imagine. Hein. C'est pas en arrivant en short et basket qu'on se dit on va faire ça, quoi.
4: Disons qu'il faut une tenue, tenue un peu. Si, ce sont des choses légères. Voilà, donc tenue de ville.
0: Oui, non, évidemment, oui, c'est ça.
4: Mais tenue normale.
0: Ok, ok. Bon, d'accord. Et alors, il y a un petit prix d'entrée, mais il est presque symbolique, c'est 2 euros, et c'est valable tout le week-end.
4: Voilà, donc, exactement, on demande un prix de participation forfaitaire de 2 euros, qui donnera lieu à l'accès au camp les deux jours.
0: Ouais.
4: Et alors, les 2 euros, c'est uniquement à partir des gens de plus de 16 ans, donc c'est gratuit pour les enfants.
0: Ah oui, d'accord, oui. Donc, voilà. Et alors le parking gratuit, ça aussi, c'est pas négligeable.
4: Voilà, exactement. Hein. Là, comme l'année passée, donc, nous avons un parking qui sera de l'autre côté de la route et qui permettra aux gens de stationner sans danger et qu'ils auront accès directement au camp.
3: Ah, si c'est un peu humide, il y a assez de véhicules pour les tirer de là.
4: Oui, on va également s'arranger, prévoir éventuellement une entrée et une sortie. S'il fait un petit peu humide, que les gens puissent sortir quand même aisément.
0: Mmh. En tout cas, ça donne envie et ça permettrait effectivement de revivre un peu cette ambiance qu'on avait vécue à Teu en 2024, effectivement. Où le four de Tocrémon d'ailleurs participé aussi, mais il n'y a évidemment pas tout ce décorum autour. Et donc voilà, tout ça permettra effectivement de mettre en avant aussi tous ces reconstituteurs. Hein, on connaissait à Teu jusqu'à encore quelques années, les reconstituteurs

0: Chose à dire
1: comme l'année passée, donc il y aura possibilité de se restaurer toute la journée, donc il y aura différents points de restauration pour le public comme pour les participants, donc ça c'est quelque chose qu'on a décidé de refaire parce que ça a bien marché aussi, et notamment le samedi soir, là pour les gens qui décident de rester pour la soirée, il y aurait possibilité donc de se restaurer autour d'un bon cochon de lait, ou alors saucisses grillées ou hot dog, enfin des diverses restaurations possibles.
0: Ok. Tout est prévu.
2: Moi, j'ajouterais simplement que les visites du fort sont accessibles. Donc, le fort est accessible.
0: On en a parlé de ça. En fait.
2: Voilà, on peut faire une visite précise qui permet de comprendre un petit peu son histoire, ainsi que le petit musée qui se trouve à côté et qui permet de retrouver des pièces des différentes personnes qui ont vécu là-bas et d'en comprendre leur histoire.
0: Oui, c'est vrai que c'est important aussi de se dire que c'est peut-être l'occasion aussi de venir voir le fort aussi. De faire sa visite. Visites d'ailleurs qui sont organisées assez régulièrement les dimanches après-midi, je pense.
2: Les premiers dimanches de tous les mois, il y a visite, oui, tout à fait.
0: Voilà. Eh bien voilà, merci à vous. Donc on essaiera aussi de passer avec Radio 4910, donc 17, 18, 19 juillet, pour vous faire vivre ça aussi à la radio. Peut-être quelques images qu'on ira chercher, qu'on postera aussi les jours suivants pour essayer de vous faire revivre tout ça. Voilà, merci. Et donc c'est noté, 17, 18, 19 juillet, sur le fort de Tancrémont, surtout les week-ends pour les animations. Mais sinon, oui, ça commence déjà un peu le 17 aussi, un petit peu, mais c'est surtout le 18-19 qu'il faut viser si vous voulez les voir, toutes les animations, les 150 véhicules, l'hôpital militaire et tout ce dont on vient de parler à l'instant. Voilà, c'est bien ça, hein ?
2: Tout à fait.
0: Voilà. Bah, merci à vous, en tout cas.
2: Merci à vous.
1: Voilà. Merci également. 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
2: Eh bien, allô, Daniel ?
3: Oui, bonjour, Eric.
2: Enjoy's pas, donc, tu vas nous parler des maisons d'assemblée, c'est ça ?
3: Oui, tout simplement, bon, on va se rappeler que dans cette chronique, j'ai déjà parlé du casino, j'ai déjà parlé du Vauxhall, mais il y en a eu une troisième de maison d'assemblée, car à l'époque, on ne parlait pas de casino.
2: Oui, tout à fait.
3: Et donc, bon... Si Spa, évidemment, attirait du monde pour ses sous, tout le monde sait que c'est aussi les jeux qui ont attiré les nobles gobelins à Spa. Et donc, en 1760, le conseil communal et co-bourgmestre Lambert Crouet s'associe avec son ami Gérard Delot, ainsi qu'avec Jean-Philippe Delagour, qui est un teutois, d'ailleurs.
2: Ah, oui.
3: Hein, ouais. Eh bien, tous les trois ensemble vont avoir l'idée de créer une maison d'assemblée, c'est-à-dire un endroit central dans la ville où il conviendrait d'avoir une salle de jeu, une salle de bal et, accessoirement aussi, une salle pour tout ce qui est culturel, le théâtre, la musique, etc. À l'époque, tout le monde n'était pas convaincu de la réussite, même si l'avenir a démontré que, ben effectivement, c'était extrêmement rentable. Et donc, nos trois amis ont réussi à obtenir de la plus haute autorité qui soit, c'est-à-dire le prince-évêque de Liège, l'exclusivité de ce genre d'établissement. Évidemment, le prince-évêque était un fin stratège et surtout un mercantile pas possible. Donc, cette exclusivité, il exigeait 30% des bénéfices.
2: Ah oui.
3: Pour les... Ah ben oui. Et donc, cette maison voit le jour en 1770, donc dans le centre Spa. Et sinon, nous connaissons le casino actuel. Il n'est pas celui d'origine, puisqu'il l'a flambé au début du 19e siècle. Et donc, c'est comme ça que c'est devenu le Kursaal et puis le casino.
2: Ouais.
3: Voilà, on a mis en place les...
2: Du 20e, je permets de corriger juste. Le début du 20e.
3: Pardon ?
2: Début du 20e qu'il a flambé, effectivement, je permets juste de corriger. C'est ça.
3: Oh oui, tu as raison, mais il y avait déjà eu un incendie en 1807.
2: Ah bah oui, c'est ça, ok, d'accord.
3: Voilà. Et puis, effectivement, il a encore flambé par après. Oui, c'est... Rien n'est simple, à ce point, dans l'histoire, tout à fait. Et donc, ça commence à bien fonctionner, donc à faire des jaloux. Et donc, se crée une deuxième maison d'assemblée, qui est le Vauxhall.
2: Oui, oui, oui.
3: Voilà. C'est le dernier vestige, toujours debout, à ce point. Oui,
2: ouais.
3: L'extérieur a été superbement restauré. On attend depuis des années que l'intérieur le soit aussi.
2: Ouais, ouais.
3: Mais bon, ça, ce sont des vœux pieux,
2: oui,
3: évidemment. Voilà. Et puis, à peu près en même temps, ou un tout petit peu après, c'est créé le salon Le Veau. C'est nettement moins connu.
2: Ouais.
3: Cette maison se trouvait dans le haut de la rue Sauvenière et fut d'ailleurs rachetée par le bourgmestre Joseph de Craoué, au point qu'on a appelé cette maison la maison du bourgmestre. La maison par la suite, donc le salon Le Veau est devenu une maison d'hébergement et puis elle aussi a flambé, donc il n'en reste rien. À la place se trouve un building moderne pas très joli, mais enfin c'est à ça qu'on se repère pour trouver l'emplacement de l'ancienne maison Le Veau. Et toujours, notre prince-évêque ne perd pas le nord. Il réussit à concilier les trois, puisque c'est lui qui allait rafler la plus grosse partie des bénéfices.
2: Ouais.
3: Donc voilà pourquoi j'ai voulu rassembler les trois maisons d'assemblée, parce que Alors, ils sont extrêmement importants dans l'histoire de Spa. Surtout qu'au 18e siècle, ben, on commence à se construire des hôtels, des auberges, des restaurants. Et c'est bien pour ça d'ailleurs que les trois précurseurs du casino, donc du Kursaal, ou si vous dites de la Redoute, eh bien, ils ont réussi leur coup magnifiquement parce que cette histoire se prolonge toujours aujourd'hui. On joue toujours au casino, plus au Vauxhall, bien entendu. Et voilà un petit peu comment j'ai voulu rassembler ces trois maisons d'assemblée. Si des personnes sont intéressées pour en savoir davantage, parce que le dossier est long et complexe, je les renvoie à une espèce de bible de Spa qui s'appelle « Rue et promenade de Spa », page d'histoire locale, de Georges-Émile Jacob. Première édition dans les années 40, puis réédition dans les années 70. C'est une véritable bible, mais qui n'est pas facile à consulter parce que sur le même chapitre, on passe de 20 pages en 20 pages et il faut savoir s'y retrouver un petit peu.

0: fait partie intégrante, évidemment, de l'histoire de Spa. Je ne vais pas être plus long, mais ça valait la peine de se rendre compte que il y en avait, le premier casino d'Europe a eu
1: était Spadois, oui.
0: des concurrents.
1: Ouais. C'est ça, voilà. Ouais, tout à fait. Eh bien voilà, merci Daniel, c'était effectivement très intéressant de se rappeler tout ça, et effectivement je pense au Vauxhall, qui est une salle qui est, qu'on connaît, qu'on ne voit que la journée du patrimoine, et qui vaut franchement la peine d'être restaurée.
0: Ah, tout à fait, nous l'espérons avec beaucoup d'impatience, mais ça dure, ouais. Et toujours les histoires de subventions et d'interventions, ouais. Des finances de la ville. C'est pas simple et ce n'est pas encore résolu.
1: Tout à fait. Ok. Ben voilà. Ben merci à toi, voilà. En tout cas.
0: Je t'en prie. Et puis, je salue tous les auditeurs, qu'ils soient spadois ou de toi d'ailleurs.
1: Tout à fait. Hein,
0: et je les encourage à être le plus souvent possible sur antenne, parce que Radio 49.10, vous êtes un moteur culturel de la région.
1: Ben merci à toi. Merci à toi. Ben voilà. Et dans 15 jours, du coup.
0: Ah, donc un jour, oui. Allez, bonne journée.
1: Bonne journée, oui. Oui.
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0: Chers auditeurs de Radio 4910, bientôt Radio Bleu Clair, Anne-Elisabeth Neve au micro. Bécotie depuis ma naissance, c'est-à-dire habitante du charmant village de Bécot, j'ai à cœur de vous faire découvrir des voix et des visages qui rendent plus belle la vie. J'ai choisi de vous présenter des habitants de l'ancienne commune de Larrey, habitants ou actifs dans l'ancienne commune de Larrey, l'une des trois communes désormais regroupées dans la commune de Theux. Vous m'accompagnez dans mes découvertes des pépites rédoises ? Soyez les bienvenus. Bonjour Dorothée.
1: Bonjour.
0: Alors Dorothée, vous avez ouvert le restaurant Au Coucou le 4 avril dernier. Qu'est-ce que vous pouvez nous dire d'abord du nom de ce restaurant ? Ah. Ça va être la première question.
1: Alors le nom, c'est complètement par hasard. On s'est dit, le coucou, c'est facile à retenir. Effectivement, c'est facile à retenir. Donc, ça n'a rien à voir avec le coucou de Poleur. Hein, on nous a posé la question.
0: Ah oui, rien à voir avec le coucou de Poleur, d'accord.
1: C'est vraiment venu comme ça.
0: Oui.
1: Le coucou, on s'est dit, c'est facile à retenir.
0: Ah bon, voilà, simplement. Très bien, donc aucun rapport avec
1: rien du tout.
0: Et quand vous avez dit « on », en fait,
1: moi et mon compagnon, voilà.
0: D'accord, vous et votre compagnon, super. Mais c'est vous-même qui êtes impliqué directement dans le restaurant.
1: Plus moi, oui.
0: Plus vous, d'accord. Alors, avant encore d'arriver plus loin dans le coucou, votre propre nom à vous n'est pas banal. Vous vous appelez Dorothée Umore.
1: Oui, c'est ça.
0: À l'italienne.
1: Oui, voilà.
0: Alors, est-ce que vous êtes italienne ?
1: Mon grand-père était italien.
0: Votre grand-père était italien, d'accord. Parfait. Bonjour, monsieur.
2: Bonjour. Madame.
1: Ça va, Carlo ?
2: Ça va ?
0: Ça va et vous ?
2: Bien.
0: Votre grand-père était italien et vous-même, vous parlez italien ?
1: Pas du tout.
0: Pas du tout. Non, voilà. Donc, c'est comme ça que ça se passe et puis c'est tout. Très bien. Pourquoi est-ce que vous vous êtes installé à Larrey ?
1: Complètement par hasard.
0: Encore ?
1: C'est un petit village. On ne voulait pas une ville touristique, quelque chose de calme, de familial. Donc, oui, puis c'est beau, tranquille, c'est la campagne.
0: C'est la campagne, en effet, oui. Et ça vous convient depuis le mois ?
1: Complètement, oui.
0: Un gros mois maintenant que vous êtes ouvert ?
1: Oui. C'est mieux ici que où j'étais avant, parce que j'étais dans un hôtel 4 étoiles.
0: Ah !
1: Donc, ça n'a rien à voir du tout.
0: Ah oui, en effet, oui. Et c'est une décision quand même bien réfléchie que de prendre un restaurant.
1: Oui, on a quand même réfléchi pendant plus d'un an. Hein.
0: Ah oui, c'est pas un coup de tête.
1: C'est pas un coup de tête.
0: C'est pas un coup de tête. Non, d'accord. Et ce premier mois, positif ?
1: Oui, très positif. Les gens sont très accueillants.
0: Oui.
1: Voilà. Les gens, ils commencent à arriver. Oui, c'est très positif, oui.
0: D'accord. Oui. Vous avez pardon, allez-y.
1: On fait généralement tous les week-ends.
0: Oui.
1: On a des
0: bons retours. Tous les week-ends, oui.
1: Oui, on a des bons retours, donc oui, c'est très positif.
0: C'est très positif. Oui. Chouette. Quelle est votre clientèle, justement ?
1: Principalement des gens de l'arrêt.
0: Oui.
1: Beaucoup de marcheurs.
0: Beaucoup de marcheurs.
1: Et les touristes des alentours, des gîtes, parce qu'il y a pas mal de gîtes.
0: Oui.
1: Donc on nous les envoie, oui. Mais beaucoup des gens de l'arrêt, de Theux.
0: Et de Theux aussi.
1: Oui.
0: Ah,
1: oui.
0: Bravo. Vous faites votre clientèle, voilà. Alors, sur toute la commune.
1: Voilà.
0: Superbe. Vous me disiez que vous aviez eu, le jour de l'ascension, que vous aviez eu un grand groupe.
1: C'est ça, des marcheurs, oui.
0: Des marcheurs, ça s'est bien passé?
1: Oui, très bien, oui.
0: Très bien.
1: Vous êtes 20, non, 17, parce que j'ai dit un groupe juste avant. 17, oui. Très bien passé, oui.
0: Très bien passé. Mais dans ces cas-là, vous faites un menu de groupe, j'imagine?
1: Je laisse 4 choix.
0: Waouh!
1: Donc, ils ont choisi à l'avance.
0: Ils ont choisi à l'avance, d'accord.
1: Ils ont choisi à l'avance, oui. Donc tout s'est bien passé. On fait un forfait à leur boisson.
0: C'est plus facile, il n'y a pas de décompte à la sortie.
1: Il n'y a pas de décompte à la sortie.
0: D'accord, très bien. Alors justement, qu'est-ce que vous proposez à la carte ? Ou au menu ? Non, à la carte.
1: À la carte, dans les plats traditionnels, steak, du vol au vent, boulet. Parce qu'on s'est rendu compte que les gens de l'arrêt et de Theux étaient très viande.
0: Ah oui, oui.
1: C'est vrai, oui.
0: C'est amusant, ça, très viande,
1: oui. Pas très pâte, pas très cannelloni, des choses comme ça. C'est plus la côte à l'os, le steak, les boulets, vol au vent. Le vol au vent cartonne ici, c'est incroyable.
0: Ah, il paraît qu'il est délicieux. J'en ai entendu dire beaucoup de bien.
1: Oui, voilà. On est plus dans le traditionnel. Et alors, on essaye tous les mois de changer un peu la carte.
0: En plus, rajouter
1: des choses, oui, et d'enlever des choses qui ont moins marché.
0: D'accord. Ah oui, il y a déjà des changements depuis le début.
1: Un petit peu, oui. On a déjà retiré, on a rajouté des choses.
0: Waouh, vous êtes prête à écouter les désirs de vos clients.
1: Oui, bien sûr. Oui.
0: C'est l'objectif.
1: J'aime bien les remarques. Hein, il faut le faire. Hein, de toute façon, comme ça, on sait ce qui a été mal fait, ce qu'ils attendent, ce qu'ils veulent. Oui.
0: Splendide. Ok, donc vous avez une clientèle qui est déjà heureuse et qui vous fait des commentaires.
1: On a déjà quelques habitués, oui.
0: Ah, déjà des habitués.
1: Oui, oui, qui sont déjà venus.
0: Il y a un gros mois que vous êtes ouvert et
1: oui,
0: vous avez
1: déjà
0: des habitués.
1: Oui, on a déjà venus 4-5 fois, oui.
0: Mais c'est super.
1: Oui, oui.
0: Vous pouvez nous rappeler la manière dont on peut prendre contact avec vous et où on peut trouver les informations sur les horaires, sur la carte, etc.
1: Alors, on a une page Facebook.
0: Une page Facebook.
1: Ça s'appelle donc Le Coucou.
0: Le Coucou.
1: Et alors, si on tape sur Google, dans le moteur de recherche, Le Coucou, on va tomber sur le numéro de téléphone et l'horaire.
0: Le numéro de téléphone et l'horaire. Vous pouvez nous dire en gros les horaires?
1: Alors, l'horaire, c'est le mercredi soir.
0: Oui.
1: Jeudi soir.
0: Oui.
1: Vendredi midi et soir.
0: Oui.
1: Et samedi dimanche, 11h, 22h, 23h, non-stop, quoi.
0: 11h, 23h non-stop.
1: Oui, oui.
0: Waouh, chapeau. Vous êtes courageuse, c'est fantastique.
1: Merci.
0: Donnez-moi tout de même le numéro de téléphone des
1: oui.
0: fois que les auditeurs
1: c'est
0: auraient.
1: 0494 90 43 90.
0: C'est un numéro ultra facile à retenir.
1: Oui.
0: Oh, mais c'était bien choisi. Eh bien, Dorothée, mille merci.
1: Merci à vous.
0: Pour votre gentillesse, pour votre accueil. Et puis, bien sûr, tous mes voeux.
1: Merci, c'est gentil.
0: De beaux développements au coucou.
1: Merci.
0: À bientôt.
1: Merci. Au revoir.
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1: Bon, bah bonjour Raphaël.
2: Bonjour Eric.
1: Alors, pour le Centre Lumea, de quel sujet souhaites-tu partager à nos auditeurs ?
2: Aujourd'hui Eric, je viens vous parler des couples qui brûlent et qui attendent souvent fort tard pour entamer une réflexion de fond, souvent avant d'imploser. Parce que pour le moment, il y a beaucoup de couples qui sont mis à l'épreuve. L'atmosphère est un peu électrique, un peu partout dans beaucoup de relations. Et vous qui avez la chance de vivre en couple, comment est-ce que vous ressentez la qualité de votre relation ? Est-ce que ce couple vous fait pétiller ? Est-ce que votre relation est noble, délicate, aimante ? On sait tous que le quotidien met à l'épreuve beaucoup de couples, les routines, nos fragilités personnelles. Mais il y a un constat que font beaucoup de thérapeutes de couple, c'est que souvent les couples consultent fort fort tard.
1: Alors est-ce que tu peux nous dire le temps de latence moyen avant de consulter ?
2: Eh bien le temps de latence, Eric, c'est 5 à 6 ans après l'apparition des difficultés.
1: Ah ouais, quand même, oui.
2: C'est un long temps.
1: Ouais.
2: Pas au moment où les premières difficultés apparaissent, mais lorsque la distance a déjà eu le temps de s'installer, que les blessures et les petites égratignures se sont déjà accumulées, et que le lien s'est quand même déjà bien fragilisé dans sa profondeur.
1: Oui, 6 ans, c'est quand même long.
2: C'est long, oui. Et en 6 ans, n'importe quel couple a le temps de s'abîmer un peu durablement. Pourtant, pour ceux qui ont la chance d'en vivre, une relation de couple, c'est précieux. Dans une vie, on rencontre peu de personnes avec lesquelles un vrai partage est possible, où on peut à la fois avoir un lien d'attachement, un futur commun, une forme d'évidence, et de l'amour sous mille formes différentes. Quand ça existe, c'est pas anodin, et peut-être que ça mérite d'être honoré avec plus d'attention.
1: Et qu'est-ce que tu as amené, Raphaël, en studio ?
2: Ben moi, je fais de l'escalade et j'ai amené un morceau de corde, vieille corde d'escalade.
1: D'accord.
2: J'ai coupé un petit morceau ce matin pour le studio, je ne sais pas si on la voit bien à la caméra.
1: Ouais.
2: Mais la corde, pour moi, c'est une très belle métaphore de la relation de couple. D'abord, la corde, elle a une âme, elle a une gaine.
1: Ouais.
2: Et puis, une corde, en fait, c'est composé de nombreux filaments. Dans cette corde, il doit y en avoir, à mon avis, un petit millier. Et une corde, elle peut encore tenir s'il y a encore assez de filaments qui tient. Le problème, c'est que l'usure d'un couple, c'est un peu comme l'usure d'une corde. Quand il y a trop de filaments abîmés, à un moment donné, la corde, elle ne tient plus vraiment. Et souvent, elle casse.
1: Et qu'est-ce qui fait souvent que les couples attendent une lente détérioration ?
2: Ben, ce qui complique les choses, c'est que souvent, ce n'est pas très spectaculaire, la dégradation d'un couple. Ça vient de façon lente, de façon un peu imprévisible. C'est d'abord le ton qui change, l'émerveillement qui disparaît. Parfois, on a des attentes qui deviennent irréalistes, on perd un peu notre tolérance. Ce qui nous amusait commence à nous agacer. Parfois, on a aussi un manque de transparence, un manque de communication profonde sur vraiment ce qui nous met dans un confort ou dans un inconfort. Et puis, parfois, on laisse un peu l'éloignement s'installer. Tout ça, isolément, ça n'est pas grave. Mais l'accumulation et puis la structuration à la longue, c'est comme si une magie s'estompe, s'efface. Et c'est pour ça que la thérapie de couple permet de mettre en lumière certains de ces mécanismes. On identifie comme des petits travers qui se sont installés calmement. On n'est pas là pour culpabiliser, on est là pour comprendre ce qui se joue dans nos réactions, dans nos actions-réactions, remettre des mots sur des besoins qui ne sont pas toujours exprimés. Et puis dans un couple, on évolue. Alors parfois, les besoins qu'il y avait il y a 2 ans ne sont plus les mêmes que ceux qui sont maintenant. Et puis réapprendre souvent à se parler d'une meilleure façon, parce que dans beaucoup de couples, la manière dont on s'adresse à l'autre a souvent perdu un peu de noblesse et de délicatesse. La thérapie de couple, c'est encore plus efficace si en plus les partenaires se rencontrent eux-mêmes en individuel. Parce que souvent, on a chacun nos blessures qui influencent nos réactions. Et quand certains disent qu'une thérapie de couple, ça coûte cher, en tout cas, c'est beaucoup moins cher qu'une séparation et un divorce. Ça, c'est clair.
1: Oui, c'est clair. Alors, qu'offrez-vous au Centre Lumea pour les couples ?
2: Alors, chez Lumea, on accueille les couples avec beaucoup de délicatesse parce qu'on sait que ça n'est pas simple de faire cette démarche. On a souvent l'impression qu'on lave mieux son linge sale en famille. S'exposer devant quelqu'un, c'est une démarche qu'on honore avec beaucoup de respect. Et puis, en fait, il faut savoir aussi qu'en thérapie de couple, on s'amuse beaucoup. Parce qu'à un moment donné, il y a aussi beaucoup d'humour, beaucoup de légèreté, il y a aussi beaucoup de bons moments. Et quand le couple s'engage, en fait, au bout d'une ou deux séances, il y a déjà plein d'améliorations. Donc, en fait, c'est assez grisant de voir que la communication se remet en marche, qu'on peut à nouveau rire de petites choses légères. On n'est jamais là pour gagner sur une discussion, ni chercher un coupable ou un responsable. on met de la clarté où il y a de la confusion, on essaye de remettre, de redonner de la marge à la relation. Alors, parfois, ça permet de réparer, souvent. Parfois, ça permet de se repositionner. Et puis, parfois aussi, c'est une manière d'acter calmement que des chemins divergent. Mais en tout cas, on sort d'une usure silencieuse. En fait, la vraie question, c'est... La vraie question, ça n'est pas est-ce que ça va mal pour consulter. La vraie question, c'est est-ce que cette relation compte encore assez pour que je m'en occupe maintenant ? Voilà, c'est tout ce qu'on vous souhaite au Centre Lumière, c'est de partager des beaux moments en couple avec la gratitude au cœur.
1: Eh bien, merci Raphaël.
2: Merci Eric.
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1: Bonjour Romain Cabet.
2: Bonjour Jean-Luc.
1: Ça va Romain ?
2: Ça va et toi ?
1: Bien, bien. Alors aujourd'hui, rendez-vous comme chaque semaine avec un sujet qui aujourd'hui sera l'importance de la protection juridique, c'est bien ça ?
2: Exactement, on en a déjà parlé plusieurs fois, mais
1: oui. C'est
2: pas mal des fois de réassister sur certains éléments.
1: Oui. Encore des nouveautés de ce côté-là ?
2: Des nouveautés, surtout cela venant de cas concrets suite à des sinistres où une nouvelle fois on se rend compte de l'importance de la chose.
1: Donc, protection juridique dans tous les cas, il vaut mieux.
2: Dans tous les cadres, dans toutes les branches d'assurance, dans tous les risques au final que l'on veut couvrir, sont des garanties que l'on peut retrouver un peu dans tous les contrats.
1: Alors, le côté basique, la protection juridique, le côté le plus basique,
2: alors, le plus basique, celui qu'on va retrouver le plus fréquemment, ben, ce sera le contrat d'assurance auto avec sa garantie de protection juridique intégrée. Maintenant, le premier concept vraiment à avoir en tête, c'est comme toujours, on conseille de placer les protections juridiques dans des compagnies autres que les compagnies d'assurance principales, et ça pour éviter le conflit d'intérêts.
1: Pour une personne ?
2: Alors, personne, famille, tout au final. Ça s'applique en privé, en professionnel. Vraiment, donc on rappelle que quand la garantie de protection juridique est intégrée au même contrat, et on le voit encore très très souvent, j'ai pas de statistiques officielles là-dessus, mais il y a encore énormément de personnes qui ne connaissent même tout simplement pas le principe de souscrire au contrat de protection juridique dans une compagnie qui ne fait que ça pour les citer, hein, sans on va toutes les citer, comme ça on fera pas de jalouse, mais les compagnies, donc on a ARAG, on a la DAS, on a Legal Village, on a Arkes, on a Euromex, et donc ces compagnies sont des compagnies qui se spécialisent dans ces branches-là, Providis aussi, et donc ça donnera à la possibilité au client, suite à son sinistre, que voilà, même s'il n'est pas d'accord avec sa propre compagnie, bah, d'être défendu par une autre compagnie d'assurance pour le volet de protection juridique. Il faut savoir que légalement, même quand on a sa protection juridique, donc on va prendre un cas, on est assuré chez Fédéral, on a sa protection juridique chez Fédéral Assurance aussi. En interne chez Fédéral, ça doit être ça ne peut pas être le même service, ça ne peut pas être la même gestion en protection juridique ORC. Donc il y a quand même une scission, mais on se rend quand même bien compte que si la protection juridique est à l'étage numéro 1 et la responsabilité civile au 2 dans la tour de la même compagnie, ben voilà, il y a certains conflits d'intérêts qui peuvent survenir. Sans parler du fait aussi, tout simplement, de faire un accident, là on parle de auto, avec une personne qui est assurée dans la même compagnie que nous. Et donc là, de nouveau, et ce qui se passe si on a la même protection juridique que l'autre personne, en fait, elle sortir, elle paie l'avocat automatiquement. Donc, on choisit l'avocat et elle sortir. Donc, pas de conflit d'intérêts possible. Donc, c'est pour ça la grosse importance d'avoir en tête cette possibilité de splitter sa garantie de protection juridique des contrats principaux.
1: Est-ce qu'on pourrait faire fonctionner ce type d'assurance contre les marques de voitures s'il y a un conflit à propos d'une garantie à défaut ?
2: C'est ça. Donc on a vraiment plusieurs formules. Donc, on parlait de l'importance de la protection juridique. Ici, on a parlé de l'importance de la placer en compagnie séparée. On a même des personnes qui ne les prennent même pas en garantie intégrée, hein, au contrat. Alors là, par exemple, tu viens de parler d'un cas, c'est un litige contractuel. Il faut savoir que toutes les garanties ne couvrent pas le litige contractuel. Par exemple, les protections juridiques qui vont être intégrées de base à une RC familiale pour le privé ne couvriront pas, ou en tout cas dans une grande partie des cas, ne couvriront pas les litiges contractuels. Une protection juridique intégrée à la familiale, elle va couvrir le litige civil qu'on a avec une personne, potentiellement un dommage qu'on nous a causé, ou nous un dommage qu'on a causé à quelqu'un, mais dans un cadre de la vie privée, ou donc voilà, avec mon voisin, j'ai bousculé mon voisin, mon enfant a jeté une pierre sur la maison ou la voiture du voisin, ce genre de choses. Mais dès que c'est contractuel, donc typiquement je fais réparer ma voiture, je fais l'entretien de mon véhicule, ben j'ai un contrat avec le garagiste, et ce type de litige-là ne sera couvert que dans les fameux contrats en protection juridique séparée dont on a parlé au tout début de l'émission. Donc c'est possible, mais c'est d'autres types de formules, oui. que les basiques.
1: Véhicule, voiture, pour tout type de véhicule.
2: Oui, tout à fait. Donc, la garantie, vraiment, les protections juridiques peuvent se retrouver dans toutes les branches. Ici, on a beaucoup parlé d'auto, mais il y a aussi une protection juridique intégrée à l'assurance de la maison. Il y en a une intégrée dans la RC familiale, on a déjà cité. On va aussi trouver ça, donc, pour les professionnels, les indépendants ou les entreprises, mais dans leurs assurances RC exploitation, de nouveau dans les véhicules, de nouveau dans les contrats d'assurance des bâtiments. Tous ces contrats vont comporter des garanties de protection juridique. Et le principe serait identique que pour un privé. C'est vraiment placer ça dans les mains d'une compagnie dont c'est l'expertise totale et unique, je vais dire, pour qu'elle puisse nous servir au mieux et nous défendre au mieux en cas de litige.
1: Je suis piéton. Il m'arrive un petit souci en rue. Un pavé a été retiré. Je ne vois pas, je m'occasionne. Comment ça se passe là ?
2: C'est ça. Ça, on sera clairement sur de l'extra-contractuel. Hein. On n'a pas contracté avec la commune ou potentiellement le privé qui devait entretenir cette zone à voir, hein, sous votre trottoir, ça sera la commune pour le coup. Et alors ça, la protection juridique de la RC familiale, même en étant intégré à la RC familiale, pourrait intervenir. Typiquement, oui.
1: Et même si je marche le long d'une chaussée, là, c'est pas un trottoir, c'est une route.
2: Au final, on a un litige avec une personne, on est dans un cadre de, voilà, on a un recours civil, on va vraiment faire une réclamation envers quelqu'un qui nous a causé un dommage. Donc, on a eu un dommage, la personne a fauté, il y a un lien causal entre la faute, ils n'ont pas entretenu le trottoir, le dommage, je me suis blessé, il y a un lien, ben je me suis blessé en étant sur le trottoir, donc il y a un lien, clairement, et en me trébuchant sur le pavé mal remis, donc il y a un lien causal, et donc on va pouvoir demander une indemnisation à la partie adverse que l'on reconnaît comme responsable.
1: Toujours le conseil de prendre des photos ?
2: Alors, dans le cadre de la protection juridique, oui, ça sera... Et surtout d'accumuler des éléments, je dirais. Donc, on va donner
1: toutes les chances de son côté.
2: Voilà, il va falloir monter un dossier. On n'est pas encore au stade. Donc, on rappelle que la protection juridique, dans un premier temps, elle négocie avec la partie adverse. Et puis, dans un second temps, elle va potentiellement laisser le choix au client de son avocat et régler les honoraires de l'avocat. Donc, il faut savoir qu'il n'y a rien à faire. Plus on aura de preuves, d'éléments dans son dossier, plus ça sera facile d'être entendu, d'être défendu.
1: Alors les contrats, justement, c'est facile à lire ?
2: Alors les contrats de protection juridique, oui, j'ai envie de dire comme toujours, le courtier est quand même très utile hein, vis-à-vis de son conseil pour expliquer, parce que encore hier, et c'est pour ça que l'on en parle aujourd'hui, mais j'entendais une cliente d'un autre bureau qui m'expliquait ne pas être couverte parce qu'elle n'avait pas choisi la bonne formule, et elle ne le savait pas. Voilà, c'est toujours triste à entendre, mais évidemment, c'est à la souscription que l'analyse doit être faite. On ne doit pas toujours prendre les garanties les plus chères, mais on doit être au courant de ce qui existe et du choix que l'on fait vis-à-vis de ça, hein, vis-à-vis du rapport qualité-prix au final.
1: Donc toujours très très bien demander conseil à son courtier d'assurance.
2: On ne le rappellera jamais assez.
1: 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On va vous rappeler comment procéder, bien sûr, tous les réseaux. Et merci à Romain encore pour ces bons conseils.
2: Merci à toi.
1: Bonne semaine, à bientôt.
2: À bientôt, bonne semaine.
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1: Madame, monsieur, bonsoir. Ravi de vous retrouver sur le long de la route qui aujourd'hui s'arrête devant les portes du beau pays de Vaux sous Chèvremont. Eh oui, on fait fort ce soir. Avec nous trois invités, évidemment sympathiques, pour nous faire découvrir la beauté et les richesses de la belle région de Vaux sous Chèvremont. 5 rubriques à découvrir. Balade, culture, sport. Bon appétit. Autrement dit, une petite rubrique humoristique. Et le saviez-vous, il est 19h20. C'est parti avec Jérôme.

0: c'est ce qu'il va.
1: Et voilà, Jane Birkin, Baby Lou. Il fait 32 degrés dehors. Ici, on a des chaleurs aussi. Hein, avec mon ami Henri.
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3: Merci Jérôme, quelle belle introduction. Laurent Radermecker, c'est notre échevin de, attention, Chaudfontaine, et je fais du tourisme et de la culture, est avec nous. Bonsoir Laurent.
4: Bonsoir 49.10.
3: Vous allez bien?
4: Tout va très bien, toujours un plaisir de venir chez vous.
3: Extra. Et puis alors, il y a son attachée de cabinet qui est là également, qui va très bien, elle a un très joli sourire. Elle s'appelle Eva de Bruges.
5: Bonsoir.
3: Bonsoir Eva, pas trop chaud?
5: Un petit peu,
3: hein, oui. Et puis alors, nous avons, oh là, tenez-vous bien, le grand chambellan de la fricassée de veau sous Chèvremont. Vraiment, un monsieur qui a une jolie barbe d'ailleurs, il s'appelle Loïc Van Gompel. Oui, merci d'être avec nous.
4: Bonsoir à toutes et à tous.
3: Bonsoir.
4: Plaisir.
3: Alors, j'espère que nous n'allons pas rater tout ce qui doit être dit à veau sous Chèvremont, parce que quand on visite veau sous Chèvremont, il y a des choses qu'on ne doit pas rater. Les balades. Avec Laurent, on va commencer avec vous, Monsieur Lichefer, si vous voulez bien. Mais avant tout, comment arriver à veau sous Chèvremont?
4: Ah ben, on peut y venir par différents moyens. Soit on peut venir en train avec l'arrêt à Chaudfontaine-Source, et puis on a une belle balade le long du parc austère pour aller à veau sous Chèvremont. Sinon, il y a la ligne bus du TEC qui démarre de la ville de Liège, ou alors simplement en taxi ou d'accord, en voiture, par contre, parce qu'on a des parkings pour accueillir tout le monde.
3: Le train, ce n'est pas possible, ça. Il n'y a pas.
4: Ça existe. Il n'y a pas l'arrêt veau sous Chèvremont, mais il y a l'arrêt Chaudfontaine.
3: Chaudfontaine,
4: qui
3: oui.
4: Qui se trouve à un petit kilomètre, et puis un grand maximum. Et puis
3: on retrouve veau sous Chèvremont. Extra. Monsieur Lichefer, vous n'avez pas été étonné que Radio 49.10 se penchait cette fois-ci sur veau sous Chèvremont, ou bien vous estimez que c'est une très bonne chose?
4: Ah, je pense que c'est une très bonne chose parce qu'il faut mettre en avant certes la commune mais aussi ses villages parce que la commune est composée de différents villages qui chacun rayonne à sa façon.
3: Oui.
4: Et ici mettre l'accent sur Veau-sous-Chèvremont qui est un village historique de la commune, qui a des vues sensationnelles, qui a un folklore, on en parlera aujourd'hui. Je trouve que c'est chouette de mettre ce village-là en avant sur vos ondes.
3: Yes, je sens qu'on va faire une belle émission. Alors concernant les balades, y a-t-il de randonnées à Veau-sous-Chèvremont? Oui, évidemment, combien?
4: On en a trois qui sont spécifiquement à Veau-sous-Chèvremont. Il y a la Vesdrienne, donc qui relie Veau-sous-Chèvremont au parc de Chaudfontaine.
3: Oui.
4: On a aussi celle qui permet de monter jusqu'à la basilique et à la chapelle, dont on en parlera. Oui. Et puis, il y a aussi la balade du charbon.
3: Oui, ça, c'est les trois principales, mais il y a quand même des petites balades à gauche et à droite.
4: Oui, alors on a les balades dans les sentiers Valcapri-Montois, comme on appelle ça. Mais là, je laisse les touristes ou les amateurs venir découvrir ces
3: voilà,
4: choses.
3: Monsieur le grand chambellan, Loïc, le sentier ou la balade du charbon, vous connaissez?
6: Absolument pas. J'apprends des choses en venant ici, alors, c'est quand même incroyable.
3: Oui, mais on compte sur vous, monsieur Lichefer. Dites-nous, qu'est-ce que c'est ça?
4: Vous savez, veau sous Chèvremont est vraiment très proche du Riponnet. Et en fait, c'est la balade qui permet de rejoindre depuis veau sous Chèvremont, après 7 km 2, le Riponnet, et qui va vous montrer des espaces verts superbes.
3: C'est ça, la balade le long de la Vesdre.
4: Oui, et elle évoque aussi le parcours industriel de la vallée, ce qui explique pourquoi on parle de charbon et qui met aussi en avant les dernières activités métallurgiques qu'on a eues dans la région et certaines infrastructures qui sont toujours présentes.
3: Et puis la troisième balade de veau sous Chèvremont, la balade vers la chapelle Sainte-Anne.
4: Exactement, alors là c'est la numéro 7 pour nos connaisseurs, pour ceux qui s'en souviennent. C'est une balade qui est très forte appréciée parce qu'elle va sur les hauteurs et là on a vraiment des paysages sensationnels sur l'ensemble de la vallée, oui, que ce soit du côté de la ville de Liège, que ce soit du côté de Chaudfontaine.
3: Merci bien Jérôme, tout va bien pour vous? Il y a un petit problème technique, mais c'est pas grave, on va l'arranger. Voilà, on continue notre balade avec un premier coup de projecteur sur le côté culturel de veau sous Chèvremont. Eva, dites-moi le nom des habitants de veau sous Chèvremont.
5: Les Valcapri-Montois.
3: Ah, et les habitants de Chaudfontaine?
5: Les Calédifontains.
3: C'est compliqué chez vous, hein? Chez nous, c'est plus simple. À Verviers, on dit Verviers, toi, hein, à tous les deux, toi.
6: Alors, c'est pour faire des pauses Scrabble. Hein.
3: Oui. Le nombre d'habitants de veau sous Chèvremont?
4: Ah, je ne sais pas, combien pensez-vous?
3: Moi, je vous avais dit 6000, mais là, vous avez rigolé.
4: Oui, c'est un peu ambitieux, donc on est quand même à 4500.
3: Ah, ok. Qui peut me dire l'origine de veau sous Chèvremont? D'où vient-il ce veau sous Chèvremont?
6: Alors, j'ai une petite idée, mais venant...
3: Dites, allez-y.
6: Vaud, c'est justement le Val, donc c'est là...
3: La vallée,
6: yes. rattachée à la Vesdre et Chèvremont. C'est le mont des Chèvres, là où il y avait, au jadis, un château présent.
3: Je suis content que vous soyez là. Ben voilà. Vraiment, vous êtes adorables. Oui, mais monsieur le grand Chambilan, faites de la fricassée, là... Pas question de vous débiner. Qu'est-ce que c'est la fricassée d'abord?
6: Alors la fricassée, c'est le plat le plus représentatif de la commune, que dis-je en fait, même du monde.
3: Je connais en effet qui en mange tous les matins.
6: Oui, mais nous on est obligé d'en manger tous les matins.
3: C'est vrai.
6: Oui. On va souvent voir le médecin.
3: Ça, c'est un groupe folklorique.
6: Oui, c'est un groupe folklorique, mais c'est aussi un groupe culinaire qui est rattaché justement à la gastronomie. Oui. Alors, c'est la grande gastronomie telle qu'on l'appelle. Bon, la recette, elle est très simple, hein, mais très, très, très riche à la fois. C'est, vous prenez deux œufs bien dodus, oui. Vous les mettez en fait rissoler dans une mare de saindoux.
3: Au secours.
6: Très diététique pour l'instant. Vous prenez une belle saucisse de porc qui a été élevée.
3: Évidemment.
6: Bien juteuse dans le respect de l'animal.
3: Oui.
6: Et ensuite, une belle tranche de lard, 1 cm, même 1,5 cm, parce qu'on n'est pas... On est friand de gourmandise, et voilà, vous avez une belle fricassée.
3: Je capitule ce soir, je penserai à vous, car je vais manger votre recette.
4: Mais je pense qu'ils ont oublié un bon élément, le dessert, non?
3: Dessert, oui, rapidement.
6: Évidemment, un petit dessert. Bon, il y a deux types de desserts. Il y a le dessert liquide, et il y a un dessert solide. On dit, le dessert liquide,
3: c'est...
6: un bon petit péquet blanc.
3: Oui.
6: Pour bien rincer tout ça, parce que l'alcool dissout les graisses, c'est bien connu. Ouais. Et aussi une bonne tarte au riz pour bien oui. tasser tout.
3: Est-il vrai, mesdemoiselles, messieurs, qu'il y a une expo sur la galerie du livre et de l'étrange?
4: Exactement, donc c'est une galerie est apparue grâce à Claire Blache à Vaux-sous-Chèvremont après les inondations.
3: Oui.
4: Et ça a été notre première galerie au sein de la commune de Chauxfontaines, donc il faut le dire. La première galerie à Chauxfontaines s'est ouverte à Vaux-sous-Chèvremont.
3: Oui.
4: Et là, Claire Blache et son compagnon font des expositions, mais aussi sont auteurs. Et donc ils écrivent des livres sur la commune, mais aussi sur des thèmes qui les touchent plus particulièrement.
3: Eva, vous qui savez tout, est-ce qu'à Évremont, il y a des spectacles?
5: Alors là, actuellement, pas à ma connaissance. Maintenant, ils font, ils ont une vie associative assez
3: dynamique,
5: et oui. Donc ils organisent quand même pas mal de choses, comme des brocantes, comme qu'est-ce qu'il y a encore récemment. Ils font des, il y a le marché alimentaire aussi, il y a le marché de Noël.
3: Du théâtre.
5: On en a parlé ici avec la galerie du livre et l'étrange, l'étrange théâtre.
3: D'accord.
5: Mais oui, il y a quand même pas mal de petites choses.
3: À vous sous Chèvremont. Merci beaucoup. Une pause musicale avec Jérôme et puis après, le domaine sportif de Vaux sous Chèvremont. Waouh.
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2: Toujours nos trois invités d'honneur, Laurent Radermacher, Les Chevins, Eva de Bruges, son attaché du cabinet, et Loïc Van Gompel.
3: Oui.
2: Et c'est compliqué, wow. Ça. C'est quelle origine?
3: Ah, ça vient du nord du pays. Hein. Donc, j'ai la chance d'avoir partagé la moitié de mon sang avec nos amis flamands.
2: Oh, oui. Et vous connaissez l'irlandais?
3: Ah, ja.
2: Très bien, qu'est-ce que vous nous avez dit?
3: Alors, je ne suis pas parfait bilingue, ça, oui. Il faut quand même le reconnaître, mais je peux comprendre et écrire.
2: Monsieur le Grand Chambellan, je crois que vous êtes un homme qui a de l'audace. Alors, préparez-vous, parce que vous allez nous chanter un petit morceau qui nous vient de la fricassée de veau sous Chèvremont. Mon ami Laurent, le complexe sportif. Il y a à Vaux sous Chèvremont un complexe sportif.
4: Oui, tout à fait. Wow. Et alors, on peut en être fier parce que malheureusement, ce complexe avait été totalement ravagé par les inondations.
2: Oui.
4: Et grâce au bourgmestre au collège, mais aussi à l'échevine Antans des sports, il est à présent réouvert. Et donc, nos différents clubs de sport peuvent pleinement profiter des nouvelles infrastructures qui ont été rénovées.
2: Grosso modo, les dimensions du hall.
4: C'est un grand terrain de basket, mais qui peut accueillir le mini-foot, du volley. Donc, voilà, un grand hall omnisport pour moi accueillir quasi chaque sport.
2: Donc, à Vaux, sous Chèvremont, sans devoir courir à Chauffontaine, il y a du mini-foot, basketball.
4: Nous avons.
2: Je connais un échevin qui a très très bien joué à EY il y a quelques années d'ici. EY était dans quelle division, monsieur l'échevin?
4: Alors moi, quand j'ai joué à EY, nous étions en première régionale.
2: J'aurais bien aimé vous voir jouer. Vous aviez un bon shot.
4: Non, moi j'étais plus en dessous, il faut se l'avouer, j'essayais plus de prendre les rebonds ou faire des contres, c'est encore sympa.
3: J'apprends quelque chose, d'accord. On a peut-être joué en
2: et en défense. Très bien. Alors, est-ce que tennis, oui ou non?
4: Non, ça c'est à Hambourg ou à Beaufeuille.
2: Oui, badminton, c'est la même réponse, je suppose. Natation.
4: Alors, natation, nous avons la piscine à Hambourg qui permet les cours de natation. Mais nous avons un autre sport qui est plus ou moins pour le moment, vous souvenez. Je pense que le beach volley. Et là, je sais qu'il y a des amateurs à tout.
2: Ah oui, je les ai regardés. Mais j'étais là, quand vous êtes partis, ils m'ont dit « Regardez notre terrain !» Et les jeunes étaient très contents d'avoir un spectateur. Bien, merci beaucoup. Alors, on passe à la cuisine. Alors, monsieur le grand chambellan, la rubrique cuisine, c'est une rubrique humoristique. Et je me permets, si vous le permettez, de m'introduire un petit peu dans vos confidences concernant la cuisine. Votre mets préféré, par exemple?
4: Ah, moi...
2: Ne me dites pas une fricassée.
4: Non, j'irais la fricassée royale.
2: C'est-à-dire, en plus...
4: C'est, vous mettez, c'est quelque chose qui ne se fait plus vraiment chez nous, mais vous me rajoutez des petites pommes caramélisées au calvados.
2: Ouais. Vous aimez la gastronomie, vous?
4: Ah oui, quand même. Oui. On est obligé, on a des tests pour rentrer.
2: Pourtant, vous avez encore la bonne taille. Hein.
4: Ah bah oui. Bah oui,
2: ben, l'embonpoint n'est pas encore là.
4: Il faut s'entretenir.
2: Mademoiselle Eva, dites-moi, pour vous, la gastronomie, qu'est-ce que c'est?
5: Mais moi, j'aime beaucoup la cuisine italienne.
2: Ah oui, donc que ce soit gastronomique ou pas, vous aimez la cuisine italienne.
5: J'adore les pâtes, j'adore les pizzas.
2: Oui, ouais, je suis absolument ignorant, mais est-ce que dans la cuisine italienne, il y a de la gastronomie? Oui.
5: Oui, ça peut. La gastronomie, ça dépend à quel niveau, mais oui, on peut trouver de la cuisine italienne raffinée. Voilà.
2: Votre mets préféré, Laurent?
4: Ben aujourd'hui, je dois dire que c'est la fricassée, sinon je ne rentrerai pas sur ma commune après.
2: Vous me l'avez dit, donc vous pouvez le dire au public, vous mangez tous les matins une fricassée.
4: Mais oui, comme l'ensemble du collège, nous avons un bourgmestre qui est martèle cela et en plus il est médecin.
2: Oui.
4: Donc il nous conseille vivement
2: la fricassée tous les jours.
4: De manger ça tous les jours.
2: Ça, c'est la première fois que j'entends ça.
4: Je ne sais pas si on s'en rend compte, mais la pression est énorme autour de ce plat, au sein de la commune. Voilà.
2: Alors pour terminer, Eva, un beau restaurant. Qu'est-ce que c'est pour vous? Quand vous sortez après une belle soirée?
5: Alors moi, je dirais le plus important, c'est le service.
2: C'est le service.
5: Bon, évidemment, ce qu'on mange dans l'assiette, mais le service des gens chaleureux, qui savent nous accueillir.
2: Ah oui,
5: qui,
2: d'accord.
5: Qui sont, voilà, qui sont
2: moi, je suis sensible à ça. Oui.
5: Voilà, tout à fait, oui.
2: Monsieur Chambellan?
4: C'est la convivialité. Pour moi, bon
2: restaurant. Vous rejoignez Eva, là. Hein.
4: Oui, ça fait partie du service, oui.
2: Et alors, mon ami Laurent?
4: Ah ben moi, c'est aussi la convivialité et surtout le rapport qui a été pris. Je trouve que ça, maintenant, c'est très, très important et je suis prêt à parfois payer un peu plus, parfois un peu moins, mais tant que ça correspond, alors il n'y a pas de problème, on passe toujours une bonne soirée.
2: Très bien. Le temps de faire une petite dégustation avec une pause musicale de Jérôme et puis on retrouvera le Saviez-vous.
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1: Eva, vous allez bien ?
2: Toujours, oui.
1: Ah bien, mon ami Nichefin aussi.
3: Ben, je prendrais bien une petite capricieuse, moi.
1: Bon, et alors, Loïc ?
4: Un enthousiasme proportionnel
1: tout
4: à la température.
1: Bien. Extra. Le saviez-vous, c'est notre cinquième rubrique, Loïc, vous qui êtes nouveau, avec ses découvertes étonnantes. Par exemple, à tout seigneur, tout honneur, la basilique Notre-Dame, qui se trouve tout au-dessus, et que beaucoup de personnes regretteront. Qu'est-ce qu'on peut dire de cette basilique ?
4: C'est sûr que c'est un
1: qui date du 7e siècle.
4: C'est un patrimoine historique pour la commune. Je pense que voilà, l'évêché a pris certaines décisions. Nous avons un promoteur qui a un projet pour mettre en avant cette basilique.
1: Ouais.
4: Et je pense que c'est ça le plus important pour le village, c'est que ce terrain et ce bâtiment ne se perdent pas et que grâce au projet, il va pouvoir perdurer tout en respectant le folklore qui est animé autour.
1: Oui, certes. Mais la dernière congrégation religieuse qui était là, ce sont des pères.
4: Des carmélites aussi.
1: Il connaît tout, lui. Mais vous êtes étonnant, monsieur Loïc.
4: On s'intéresse là, on vit. Hein.
1: J'essaye de. Les pères carmes, mais qui ont quitté le lieu. Les derniers. Voilà. C'est un lieu de pèlerinage. Surtout il y a quelques années,
4: oui.
1: Pour le public, mais aussi pour les sportifs. Pourquoi ça ? Dites-moi.
4: Alors,
1: pourquoi les sportifs ?
4: Moi, je ne sais pas vous dire par rapport aux sportifs. Je sais qu'il y avait du temps au
1: 19e
4: siècle.
1: Eddy Merckx est passé par là.
4: Mais c'est rattaché au pèlerinage, bien avant Banneux.
1: Oui, oui.
4: Il y avait les apparitions mariales, en fait, sur cette colline-là.
1: Ah, oui.
4: Ce qui a créé des pèlerinages, de l'engouement. Et j'en présume, des pèlerinages, le pèlerinage est sportif, oui.
1: Oui, je vous en prie.
4: Et alors, les sportifs, en fait, venaient en fin de saison, ramener leur vareuse ou leur coupe. Et ils recevaient la bénédiction, si je puis dire, pour la saison prochaine.
1: Et qui est exposée dans une petite chapelle qui se trouve, quand on monte vers la Notre-Dame, il y a une petite chapelle qui a été construite par les pères jésuites, et les maillots étaient exposés. Là, je me rappelle, j'étais gamin, et c'était extraordinaire de voir Eddy Merckx, Jean Brancard, tous les
4: C'est ça.
1: Coureurs.
4: Et alors actuellement, il y a encore quelques maillots exposés qu'on a laissés pour le côté culturel.
1: Est-ce qu'il existe encore des pèlerinages ? Moi, j'ai lu que il y a eu un pèlerinage de 60 000 personnes. Est-ce qu'il existe encore actuellement des petits pèlerinages ?
4: Alors, il n'existe pas, mais par contre, on a la chance d'avoir la basilique qui est sur le parcours de la Via de Nogé.
1: Oui.
4: Et donc, on a rejoint ce projet, donc on va pouvoir retracer toute la vie de Nogé en passant par ces grandes villes. Et donc, pour les grands amateurs, ils pourront suivre ce parcours et un jour, et s'arrêter au moins une journée à vos sous-chèvres.
1: Belle initiative. Eva, je ne vous laisserai pas tranquille, n'est-ce pas ? Dites-moi, le chocolat Galère, comment se porte-t-il ?
2: Toujours bien, oui. Toujours bien.
1: Ça fonctionne toujours
2: très
1: bien.
2: Bon. Toujours, oui.
1: Toujours excellent. Est-ce que vous saviez combien d'employés il y a chez Galère ? Ou bien est-ce que c'est strictement familial ?
4: Alors, le groupe a atteint une certaine taille, qu'il est à présent redevenu maintenant 100% belge.
1: Oui.
4: Et il y a encore pas mal d'employés qui vont permettre de pouvoir à l'entreprise de continuer.
1: Monsieur Lichefin, je confirme qu'il y a longtemps d'ici, Loïc, que je vous prends comme témoin, il y a eu des timbres historiques sur Vaux sous Chèvremont, entre autres la cathédrale.
4: Ça ne m'étonne
1: la basilique.
4: Pas. Ça ne m'étonne pas.
1: Ça existe. Parce que M. Lichefin était sceptique. Hein.
4: Oui, j'avoue, ça, je n'étais pas au courant, mais si Loïc me le confirme, je ne peux que croire les chevaliers de l'Africassée.
1: Voilà. Merci bien. Allez, on repart avec notre sac ou dos vers la découverte de nouvelles balades. Le Ravel 38, dites-moi.
4: Le fameux, l'unique.
1: C'est-à-dire
4: C'est une ancienne ligne de chemin de fer qui serpente sur la commune aussi. Justement, il y a quelques années, on a fait un raccordement entre Vaux-sous-Chèvremont et la gare de Chesnay pour permettre aussi aux nafteurs de pouvoir prendre le train à partir de Vaux-sous-Chèvremont.
1: Oui.
4: C'est une ligne que j'emprunte depuis tout petit. Et même tout à l'heure, il n'y a pas plus tard qu'il y a 2 heures, j'étais dessus en train de courir dessus.
1: C'est vrai.
4: Eh oui. Ah. Quoi, vous faites belles choses.
1: Je comprends votre taille. Dites, Laurent, le Ravel, vous l'utilisez aussi ?
4: Alors, je l'utilise aussi, mais plus pour marcher, parce que moi, ce qui est vélo, je fais plus sur la route maintenant.
1: Oui.
4: Mais ce qui est chouette, c'est qu'on a développé maintenant la Vesdrienne. Et donc, on va pouvoir maintenant continuer depuis Liège, Vaux-sous-Chèvremont, Chaux-Fontaine et aller jusqu'à Trot pour un jour peut-être arriver jusqu'à Pepinster et pourquoi pas Teux.
1: Dans les balades, y a-t-il une balade le long de la Vesdre, comme on dit ?
4: Oui, donc c'est la balade qui démarre de Chaux-Fontaine-Source à Sourcerama. Et là, on peut vraiment faire tout le tour de la Vèzre en allant jusque Vaux-Chèvremont et en ayant toujours un regard soit à sa droite, soit à sa gauche sur la Vèzre et en découvrant l'ensemble des deux villages.
1: Parce que tant qu'on y est, Eva, tous ces renseignements, où se trouve le départ, où se trouve l'arrivée, le balisage, etc. Vous avez de belles cartes que le public peut avoir même gratuitement. C'est où ça?
2: Alors, à l'office du tourisme, donc à Sourcerama, juste en face du casino.
1: À Sourcerama,
2: j'ai des chouettes petites collègues qui pourront vous renseigner
1: donc
2: avec grand plaisir. Tout à fait, à Chaux-Fontaine-Source, oui.
1: Les personnes qui veulent aller vers Vaux-Chèvremont, vous passez d'abord par Chaux-Fontaine. Bien, alors les cartes, on vient d'en parler, c'est magnifique. Il me reste à vous demander, est-ce que vous connaissez les balades guidées? Ça veut dire des balades où il y a un guide. Est-ce que vous connaissez un guide où on peut obtenir son concours?
4: Oui, donc en fait, il faut se présenter à l'office du tourisme à Chaux-Fontaine, comme Eva vient de le dire.
1: Ah, voilà.
4: Et de là, la super équipe qui s'y trouve va vous concocter un beau programme et va pouvoir vous offrir la possibilité d'avoir une balade guidée dans la vallée.
1: Ben voilà, Jérôme, si vous voulez bien, si vous êtes d'accord, nous donner un petit peu de la musique, on sera content.
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1: Oui, toujours avec Laurent Rederbecker en Autriche, fin de Chauffontaine, Eva de Bruges, son attaché de cabinet, et Loïc Van Gompel, le grand chambellan de l'Afrique, assis de vous sous Chevremont. Boif, quelle équipe! Ils me regardent tous avec des yeux brillants, je suis un peu intimidé. Ça va là, Loïc? Vous allez bien?
2: Ça va super, super.
1: Vous vous amusez?
2: Ah oui, oui, oui.
1: Eva aussi?
3: Oui, oui, beaucoup.
1: Génial, celui que je fais.
2: Toujours aussi bien reçu.
1: Aïe, Sophie. Alors, parlez-moi des groupes folkloriques, si vous voulez bien, Loïc. L'Africassé, on connaît, mais il y en a d'autres.
2: On connaît, oui. Alors, il y a aussi le Festivo, entre autres. Hein. C'est aussi un groupe très folklorique dans la commune,
1: oui.
2: Qui organise, entre autres, plein de balades, mais aussi le marché de Noël, oui. de Vaux-sous-Chevremont. Oui.
1: D'accord. Et il y en a d'autres encore, je suppose.
2: Oui, il y a aussi nos amis de l'Africassé, oui. Forcément, parce qu'il y a deux groupements qui défendent l'Africassé sur les hauteurs, et eux organisent la fête de l'Africassé oui. En septembre.
1: Laurent, quelques mots sur la chapelle Sainte-Anne.
4: Bah, la chapelle Sainte-Anne est vraiment le bel endroit, si je puis dire, situé au sommet de la colline de Chevremont.
1: Pas loin de la cathédrale.
4: Un peu sur le côté quand même, mais oui. L'offre, elle n'est pas très loin. Vraiment, si on est motivé et qu'on est déjà monté là-haut, ça vaut vraiment la peine d'aller un peu plus loin.
1: Oui.
4: Et on a un panorama splendide sur l'ensemble du village.
2: J'aimerais juste
1: oui.
2: Ajouter
1: bon, allez-y.
2: Un petit clin d'œil aux amis de Chevremont aussi, qui oui. Une association qui défend justement les alentours de Chevremont.
1: Alors, je suis un petit peu étonné quand vous me dites que le vieux cimetière, ça mérite d'être visité. C'est rare, hein ? Pourquoi ?
4: Ah bah, on a la chance, en fait, que c'est un cimetière, on peut dire, à mémoire collective, parce qu'il abrite des caveaux remarquables, dont celui du Chevalier Sauvage.
1: Oui.
4: Je ne sais pas si vous connaissez, c'est l'ancien président de la Chambre de commerce de Liège, ainsi que de nombreuses grandes familles d'industriels liégeois, comme les Henkin, le Hallé de Flandre, Grisard, De Pierrepont, Rénois Collard, Magnier ou encore Santé.
1: Bah voilà, c'est un cimetière bien entretenu.
4: Oui, tout à fait, par la commune, et on met un projet, et grâce à l'échevin Alain Jeunhomme, d'embellir nos cimetières et de surtout en fait, de les semer. Oui. Et donc, ils sont ouverts, nos cimetières.
1: Vous ne pourrez peut-être pas me répondre sur cette question, mais est-ce que vous sentez qu'à Vaux-sous-Chevremont, je m'adresse surtout à M. l'échevin, il y a une vie un petit peu particulière par rapport à Chauffontaine ou à d'autres entités? Est-ce que Vaux-sous-Chevremont garde une identité?
4: Je pense que tous nos villages gardent leur identité qui date de oui. La fusion de 1977
1: des communes. Ah, vous sentez ça ?
4: Oui, mais on a aussi la marque Chauffontaine qui plaît beaucoup. Et je pense que tout le monde est fier. Ok, il habite dans un okay. Village, mais il est très fier d'être Califontaine. Et ça, c'est le principal.
1: Marché local, Eva ? Oui.
3: Oui, donc tous les vendredis matin. Donc,
1: tous les vendredis
3: oui,
1: matin.
3: De 8 à 13 heures.
1: On y trouve un peu de tout.
3: On y trouve un peu de tout. Fromagerie,
1: des vêtements.
3: Primeur. Pas de vêtements, non. Je ne pense pas, mais plutôt alimentaire, je dirais.
1: Et alors, le marché de Noël, avec des chalets ?
4: Ah, des chalets, et dont un en particulier qui est ici présent, hein, et ça, je peux lui laisser ça l'honneur
1: beau,
4: de
1: hein,
4: présenter.
1: Ah, oui. À vos sujets, vraiment, ça va être beau, ça.
2: C'est vraiment, là, c'est, comme on disait, c'était la convivialité. C'est vraiment un marché de Noël où
1: ah,
2: on
1: oui.
2: Arrive, on repart, on laisse sa voiture en extérieur, on peut arriver tout
1: ah,
2: seul.
1: Ah, magnifique !
2: À 23h, mais allez, minuit, on Ouh. Repart avec 10 amis et il n'y a aucun souci. Il y a 10 petits chalets qui sont
1: oui,
2: là,
1: oui, oui,
2: avec
1: oui,
2: beaucoup
1: oui.
2: De produits locaux
1: et
2: aussi.
1: Une musique de Noël, je
2: oui,
1: suppose.
2: Oui, des concerts. Ouais. Franchement, nos amis de festival font ça de main de maître.
1: Je vous sens un petit peu ému.
2: Bah, parce que c'est nous.
1: Parce que c'est Noël.
2: Parce que c'est Noël. Nous, c'est une période très importante pour nous parce qu'on se rattache très, très, très directement avec l'endroit là où on est. C'est à quelques jets de pierre de notre local et ça nous fait tellement plaisir d'être présent là-bas.
1: Et en tant que verrier, toi, je peux devenir chevalier à l'Africassé?
2: Bien évidemment.
1: Vous êtes super hein, comme grand chambellan.
2: Merci beaucoup.
1: Alors, mouvement de jeunesse, mon ami Laurent.
4: Oui, donc comme dans tous les villages, nous avons la chance d'avoir des mouvements de jeunesse à Vaux-sous-Chevremont qui sont situés dans le Calimont, près de nos amis de l'Africassé qui ont aussi oui. Un local là-bas et dont nous avons la chance que la commune a racheté le bâtiment pour pouvoir perdurer son utilisation.
1: Ok, je reviens au domaine sportif. Vous faites comme sport, monsieur Lichevin ? Qu'est-ce que vous faites ?
4: Alors pour le moment, c'est du vélo et avant, je faisais du basket.
1: Écoutez bien, Eva, qu'est-ce que vous faites, vous, Eva ?
3: Moi, je fais de la course à pied.
1: Ah, je croyais qu'elle allait dire rien.
4: Non, pas du tout, hein, on est sportif à Chauffontaine.
1: Oui, oui, d'accord. Excusez-moi, Eva. Et Loïc ?
2: Ah, moi, c'est le vélo, le grand amour, vélo donc, et course
1: aimez...
2: à pied aussi.
1: Ok. Est-il vrai qu'il y a moyen de faire de l'escalade à Vaux-sous-Chevremont ? Il paraît que oui.
4: Oui, oui, je le confirme. Alors, ce n'est pas des murs comme nous, on peut en trouver à Amoire ou autre, mais au sein du fort de Chauffontaine, qui vient d'être repris par Outsider, oui. Il y a maintenant les parcours accrobranches et murs d'escalade qui sont réouverts et où j'invite vraiment tout le monde à venir découvrir ces nouvelles ces nouveaux projets, ce nouveau projet lancé d'un point de vue touristique.
1: Le fort de Chauffontaine, on n'en parle pas beaucoup.
4: Mais non, parce qu'en fait, la société qu'il gérait précédemment est malheureusement tombée en faillite. Et donc, la commune a dû relancer un appel d'offres pour la gestion. Et on a enfin trouvé un partenaire qui s'appelle The Outsider.
1: Et vous pouvez le visiter, le fort, à l'époque?
4: Alors, ce fort-là, non, pas ce Chauffontaine, parce qu'il était transformé d'un point de vue plus de loisirs. Mais par contre, nous avons deux forts. Celui à Hambourg, où il est possible de réaliser des visites. Et lui, comme on dit, il est dans son jus.
1: Ah
4: donc
1: oui.
4: On peut vraiment créer des scènes, on a des scènes de cinéma qui y sont filmées et en plus on peut faire des visites guidées et pour ça il suffit juste de sonner à l'office du tourisme.
1: Très bien, parce que mademoiselle Eva, vous dites qu'il n'y a pas de théâtre, etc. Mais on danse quand même à vous sous Chevremont. Les jeunes dames et les jeunes messieurs ne dansent pas, il n'y a pas des clubs, il n'y a pas un cours de rumba, ou enfin...
3: Alors, si, comme dans...
1: Vous n'y allez pas, en tout cas.
3: Non, je n'y vais pas, c'est vrai. Mais si, comme dans un peu partout, il y a des chouettes bars, il y a des chouettes endroits pour s'amuser, pour danser.
1: Okay.
3: Notamment sur la place, où là, il y a quand même pas mal de petits restaurants.
1: Très bien.
3: Il y a moyen de trouver de quoi faire.
1: Monsieur Lichet, vous collaborez avec l'ADEPS, de temps en temps, lors d'une marche.
4: Oui, donc alors nous pas nécessairement en direct parce qu'on essaie de soutenir les différentes associations, dont celle de Festivo qui a organisé la dernière marche ADEPS il y a deux semaines, un mois maintenant, et qui a été un énorme succès pour l'ensemble du village.
1: Eh bien, on dépose notre sac à dos, un petit repos avec Jérôme. Le temps d'une petite programmation musicale. Allez, un drink.
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1: Nous revoilà dans notre petite cuisine avec un échevin extrêmement souriant, je dirais même séduisant, il s'appelle Laurent. Vous allez bien, monsieur l'échevin ?
2: Je vais très bien, et votre dernière musique m'a me donné la pêche.
1: Oui. Donc, vous savez ce que je regrette ? De ne pas être un attaché de cabinet, le vôtre.
2: Oh, ben, voilà, ça voulait vous arranger avec Eva.
1: Alors Eva, Eva, qui peut résister à son sourire ? Jérôme, Eva, hein, jolie dame, hein. Vous ne dites jamais rien.
3: Très jolie.
1: Ouais, très jolie, vous voyez ?
4: Merci.
1: Et puis
4: Jérôme.
1: Alors, lui, il attend, il est comme sur le starting block. C'est le grand chambellan de l'Afrique, assis de vos sous vraiment Loïc.
5: Oui, tout à fait, sur les starting blocks, parce que j'ai déjà un peu faim. Je me dis, pourquoi pas prendre un petit créton ? C'est un petit morceau de lard qu'on distribue aussi.
1: Vous dites un petit créton ?
5: Un petit créton, c'est un petit morceau de porc salé qu'on offre, propose aux convives.
1: Waouh,
5: lors de l'apéro, là.
2: Il fait du bien souvent.
1: Y a-t-il beaucoup ou pas du tout des restaurants à vos sous vraiment ?
2: Oui, donc on a la chance d'avoir 50 commerces sur l'ensemble de la commune. Et à Chèvremont, on a sur le village de Vaux-sous-Chèvremont, excusez-moi, sur la commune, on en a plus de 350.
1: Wow.
2: Et à Vaux-sous-Chèvremont, on a le Chèvremont, qui est l'un des établissements emblématiques comme brasserie du village.
1: Oui.
2: Et où vous pouvez déguster une fricassée certifiée, mais certifiée. Donc il y a vrai, on est proche de l'appellation AOP, hein. On va quand même loin dans le soutien, et ou alors des pizzerias et autres restaurants tout aussi accueillants les uns que les autres, comme le Basilica.
1: Les chambres d'hôtes et vins, ça existe à vous, sous Chèvremont ?
4: Oui, tout à fait. Il y en a deux, trois, pas beaucoup, mais quelques-unes, je dirais deux, trois grands maximum,
1: alors,
4: très sympa.
1: Ne venez pas me dire que ça n'existe pas. Le boulet !
5: Ça existe.
1: Loïc ?
5: Ça existe.
1: Et c'est... Je me suis laissé dire que c'était une petite spécialité de vous sous Chèvremont, le boulet.
5: Ça, je ne sais pas.
1: Quand on avait envie de manger un bon boulet liégeois, oui, pourquoi pas, il faut la vous sous Chèvremont.
5: Alors, ça, je ne sais pas vous dire. Moi, je peux quand même vous parler. Je vais revenir sur mes principes de la fricassée, parce qu'il y a quand même, c'est un plat qui a quand même une sacrée bonne histoire. Hein.
1: Oui.
5: Avec le pèlerinage, les gens venaient par masse, en fait, justement, jusqu'à ce promontoire de Chèvremont. Et il y avait des petits estancons, des petits commerces, en fait, qui proposaient au pied de la colline cette fameuse fricassée qu'on appelait en fait à l'époque le plat du pauvre, parce que des œufs, une saucisse, du lard,
1: c'est cher.
5: Ça, mais ça tient bien au corps pour moi, justement, s'aider à monter le calvaire.
1: Jamais du lard, un petit créton.
5: Ah, c'est souvent en apéro, nous on l'a un petit peu amené comme ça, mais c'est gênant, c'est généreux en fait, c'est une belle tranche de lard, et donc c'est un plat en fait qui est assez sociétal et très historique.
1: Loïc, votre petit déjeuner en général, c'est quoi ?
5: Moi, je suis salé. Donc, forcément, peut-être pas du Saint-Doux tous les jours.
1: Mais vous avez bien le Saint-Doux.
5: Oui, parce qu'on les cuisine. On les cuisine au Saint-Doux, donc forcément. Mais sinon, on tient pas jusqu'à 40 ans, sinon, si on en prend tous les jours.
1: Et vous, Eva ?
4: Alors, moi, du coup, ce sera pas la fricassée, hein, comme on parle beaucoup depuis le début de l'émission. Mais moi, je suis plutôt sucrée.
1: Oui.
4: Moi, j'aime bien me faire des pancakes, j'aime bien me faire des petites préparations.
1: Vous cuisinez vous-même ?
4: Je fais souvent moi-même, avec du skyr, beaucoup de protéines.
1: Ah oui,
4: et aussi à ma façon.
1: Laurent, petit déjeuner. Attention !
2: Je dois être honnête, de temps en temps une fricassée, mais aussi. Mais n'oubliez pas, non, j'ai aussi quelque chose de très bon et de très local, c'est la pâte à tartiner galère. Pour le chocolat, parce que moi je suis quand même plus sucré que salé.
1: Oui.
2: Et je prends un peu de la pâte à tartiner de chocolat galère.
1: En tout cas, merci pour toutes ces confidences. Vous êtes drôlement sympathique et vous avez drôlement confiance. Le saviez-vous ? Ben non, on ne le sait pas. Vous allez nous le dire. Est-ce que par exemple, il y a une église à visiter quand on va vers vous sous Chèvremont ? Parce qu'à l'intérieur, il y a des choses à découvrir. Loïc, je ne sais pas si vous le savez.
5: Pas spécialement à vous sous Chèvremont. Il y a bien évidemment une église qui a été refaite après la guerre.
1: Qui s'appelle ?
5: Ah, je ne sais pas ça, je ne sais pas dire à quel est consacré dans le.
1: D'accord. Enfin, il y a une église.
5: Il y a une église, oui.
1: Ok. Alors, est-ce qu'en se promenant, on peut rencontrer des fontaines, des portales, des petites mares d'eau ?
2: Oui, tout à fait. Donc, on a différentes mares à différents endroits de la commune. Il y en a une à Sourcerama, il y en a sur les hauteurs de la commune. Mais je pense que ce qu'on va surtout retrouver quand on se balade sur la commune, c'est la nature, en fait. Le retour à la nature, la forêt, les calandes calaminières sur le versant de Meagne. Et tout ça, c'est des paysages qu'on ne retrouvait que à Chauffontaine. Et vraiment, en plus, ce n'est pas du favoritisme que je vais faire à la commune, mais c'est la vérité.
1: Attention, messieurs, on va permettre à Eva de se reposer. Vous lancez un défi. Laurent, pouvez-vous me parler du moulin Curtius ?
2: Oui, alors le moulin Curtius.
1: C'est pas vrai.
2: Si, si. Donc en fait, c'était une ancienne maison qui moulait des balles.
1: Oui.
2: Des cartouches, voilà, une cartoucherie, je cherchais le mot, et okay. qui finalement a été lancée par monsieur Jean Cursus au début, et en fait elle est le long de la Vesdre, et donc ils utilisaient l'eau grâce au moulin qui se trouve dans l'établissement, et donc la maison maintenant est privée, mais par contre elle est toujours visible, et nous avons mis une plaque touristique devant pour avoir toutes les infos détaillées.
1: Merci monsieur, me voilà revenu au point de départ, je ne vous ai pas attrapé, mais Loïc, je suis certain que là il ne saura pas me parler du maca.
5: Alors là, pas du tout, pas du tout.
1: Mais attention, notre ami l'écrivain va venir nous aider, le maca.
2: Exactement, donc le maca, en fait, il se trouve au centre de Chèvremont, juste avant le pont pour rentrer sur la place Foggen. Et c'est lié au passé industriel de la commune. Et c'est une ancienne fonderie transformée en laminoir au début du 19e siècle et qui fonctionnait à nouveau grâce à la Vesdre.
1: À la Vesdre, quel beau coin.
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1: 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En attendant, une dernière fois, la rubrique Balade dans et autour de la belle région de Vaux sous Chèvremont. Est-ce qu'on fait du VTT? Est-ce qu'on pratique le VTT, mon ami?
2: Oui, tout à fait. Oui. Et donc, on a une convention avec un club de VTT et où on peut descendre le versant sur des chemins semi-balisés. Et donc, c'est important que pour tous les amateurs, ils contactent bien à nouveau l'Office du tourisme où ils trouveront les coordonnées pour pouvoir organiser cette descente avec la SBL.
1: Oui, donc c'est Vaux-sous-Chèvremont, ça? Ou bien c'est Chaux-Fontaine?
2: Ah, mais le versant est grand, hein. Donc, il y a de Vaux-sous-Chèvremont à Chaux-Fontaine.
1: Ah,
2: il y a plusieurs descentes.
1: Alors, la pomme de Sainte-Anne.
2: Ah, la pomme de Sainte-Anne, c'est la pomme qui...
1: Louis devrait nous en parler.
2: Je pense qu'il connaît, mais je peux peut-être un peu le lancer pour l'aider. En fait, c'était les habitants montaient à Sainte-Anne avec une pomme qu'ils faisaient bénir là-bas à nouveau. C'est toujours une histoire de bénédiction pour que les cultures et la faim soient présentes durant l'année.
1: C'est juste. Et elle est composée de quoi, cette fameuse pomme de Sainte-Anne? D'une glace?
2: Ah non, c'était une pomme classique. Par contre, peut-être, à Vaux-sur-Mont, vous avez un très bon glacier en dessous qui, je pense, fait une glace aux pommes. C'est le glacier Pirnet et que je vous invite vraiment à aller goûter.
1: D'accord. Le riponnet. Je vous ai entendu parler tout à l'heure du riponnet.
2: Oui.
1: Qu'est-ce que c'est?
2: Ah ben, le riponnet, c'est ce poumon vert qui se trouve entre la commune de Fléron, de Liège et de Chaux-Fontaine, où en fait plusieurs chemins convergent. C'est un point culminant plus ou moins de cet endroit. Et de là, on a une vue splendide.
1: Et puis alors, une nouvelle qui me fait très plaisir, il y a des bibliothèques, même si ce sont les petites bibliothèques à Vaux, sous Chèvremont.
2: En effet, on a deux types de bibliothèques qui ont été mises en place par Antans Leschfine de l'enseignement. On a une vraie bibliothèque qui se trouve à Vaux-sur-Mont, mais aussi on a les petites boîtes à livres qui se trouvent dans la commune et où ces boîtes à livres sont en libre circulation, où chacun vient prendre le livre ou déposer un livre pour offrir ce livre à la population.
1: Laurent, vous m'avez paru un peu étonné quand je vous ai parlé des jardins aromatiques. Ça existe quand même.
2: Ah, les jardins aromatiques, mais je pense qu'on a des citoyens qui chacun cultivent des petits aromates et qu'ils s'échangent entre eux. Et donc oui, la culture de la table est très développée à Chaux-Fontaine. Mais alors, je ne pense pas qu'ils sont tous accessibles. Mais donc, il ne faut pas hésiter à sonner à quelques portes et demander pour passer
5: évidemment
2: à travers.
5: Et dans l'Africacée aussi, on met les petites herbes de la colline des chèvres. Donc, c'est très important aussi, ces herbes aromatiques.
1: Pourquoi? Ça donne un goût particulier?
5: Ah oui, c'est des herbes magiques. Hein. Uniquement disponibles sur la colline des chèvres.
1: Alors, conférence, vous souchez vraiment, oui?
2: Oui, on fait ça.
1: On entend les conférences. Dans le Caliment. Bien. Alors, on a parlé des bibliothèques. Il y en a beaucoup, des petites bibliothèques. En tout cas, j'en avais une. Elle est charmante. Hein.
2: Il y en a deux sur l'ensemble du village.
1: Ah, voilà. Alors là, c'est un point qui m'intéresse très, très, très fort. Les fouilles archéologiques. Je vous donne la parole, Eva, Laurent, Loïc. Qu'est-ce qu'on peut dire sur les fouilles passées, et je crois qu'elles continuent actuellement. Hein.
2: Oui, tout à fait. Donc, grâce à l'Université de Liège et à la WAP, il a été décidé, avant que les travaux de la basilique commencent, de faire des fouilles archéologiques, parce qu'on est sûr en fait, qu'on n'a pas assez fouillé le sol. Et donc, depuis maintenant quasi 2 ans, des archéologues sont en train de fouiller le sol et on découvre des murailles, des tourelles. On retrouve aussi de la poterie, oui. Des fléchettes, ce genre de choses qui, en fait, vient documenter la colline. Et tous les habitants le disent, et je ne sais pas si les chevaliers sont d'accord avec ça, mais grâce à ces recherches, en fait, l'histoire de Chevremont est encore plus ancienne que ce qu'on ne le pensait et a toujours été un lieu

0: de la période bien avant notre jet. Il y a même des artefacts celtiques qui ont été retrouvés, même de l'âge du bronze. C'est un château qui a été démoli par notre jet parce qu'il était réputé imprenable. Et depuis, ben, on y retrouve forcément les fondations de...
1: Mais allons dire tout ce qu'on trouve au point de vue archéologique, ça part à l'université de Liège.
2: Alors, pour analyse, et pour le moment, il y a des discussions, et on fait appel vraiment au mécénat des archéologues pour pouvoir continuer d'aller plus loin dans les fouilles, pour aussi, à terme, pouvoir, d'un point de vue touristique, protéger ces fouilles, mais les rendre visibles aux visiteurs.
0: Et c'est unique en Wallonie, hein, je crois, parce que...
2: En Europe même,
0: en Europe
2: on a un site...
0: C'est un site remarquable, classé par la région Wallonne, hein, c'est ça?
2: Oui, et par l'Union Européenne, parce qu'en fait, on retrouve un nombre de civilisations qui sont passées par là, qu'il n'y a nulle part ailleurs.
1: On ne sait pas tout ça, nous autres. Alors, un truc qui m'a fait vraiment très très plaisir, c'est le domaine sportif pour les seniors. Ils font du stretching, à vos souches vraiment.
2: Exactement. Donc on a le service social de Chauxfontaine qui met en place du sport pour les seniors parce que le sport c'est important pour la santé et pour se garder en forme.
1: Ouais.
2: Et à Vaux-sous-Chèvremont, bah dans le hall omnisport qui vient justement d'être rénové, on a réouvert des plages de sport et où les seniors Cailly-Fontaine, ça malheureusement je dois bien le préciser, c'est uniquement pour les Cailly-Fontaine peuvent venir s'exercer.
1: Il y a aussi de la marche nordique.
2: Exactement, ou les marches gourmandes organisées aussi par le service des affaires sociales qui permettent aux seniors de se voir, de manger un petit bout et surtout de sortir de l'isolement parce que c'est ça le but de toutes ces initiatives que l'on met en place.
1: Vous êtes très sérieux Laurent. Allez, moi je donne un peu une diversion pétanque.
2: Ah, le pétanque. Nous n'avons pas de pétanque. C'est peut-être la seule commune, le seul village qui n'a pas de pétanque. Mais par contre,
1: en plein dans le mille.
2: On a la bocce. Et ça, je ne sais pas si vous connaissez.
1: Non, je ne connais pas.
2: Eh bien, la bocce, c'est la pétanque italienne. C'est l'ASBL, les rendez-vous des amis qui s'en occupent. Et il se trouve près du parc à conteneurs pour ceux qui cherchent l'endroit. Et en fait, la grosse différence, c'est qu'on est avec des balles en bois plus grosses et il faut s'élancer pour jouer. Tandis que la pétanque, on est fixe. Ici, on s'élance avec de l'élan et c'est assez stratégique.
1: Ben, ne vous m'en parlez, oui.
2: Ouais.
1: Je vois plus ou moins. Alors, on revient à la cuisine, hein. Avec la bière artisanale qui existe à Vaux-sous-Chèvremont, Loïc.
0: Oui, ben, y a plusieurs brasseries qui sont présentes en fait sur l'entité de la commune, mais nous aussi, en tant que chevalier de la Fricassée, on a nos propres bières, la Capricieuse.
1: Oui.
0: C'est, historiquement, je vous l'explique, on buvait du Bourgogne. Chez nous, c'était arrosé d'un petit Bourgogne. Mais au fur et à mesure, on s'est quand même bien modernisé, on fait quand même valoir les produits locaux, et donc on a opté pour une bière qu'on brasse nous-mêmes.
1: Ah, voilà. Elle est en vente dans les JB?
0: Alors, elle n'est pas encore en vente dans les JB parce que, enfin, dans les commerces parce qu'il y a un petit problème d'étiquetage. On l'a fait ce qu'on appelle à façon à Val-Dieu.
1: Ouais.
0: Et donc, pour l'instant, elle est présente dans certains commerces qui sont en fait présents sur la commune. Mais à l'avenir, on espère pouvoir la commercialiser. Oui.
1: Et elle s'appelle?
0: La Capricieuse.
1: Capricieuse. Dites, monsieur le gastronome, un bon vin pour vous, c'est quoi?
0: Pour moi, un bon vin, c'est un vin qui a du caractère, qui a quand même.
1: Oui, un bon caractère, mais qu'est-ce que c'est le caractère?
0: Ah, qu'est-ce que c'est le caractère? Moi, je préfère les vins fruités, un peu fruités, mais quand même un petit boisé. Si vous me donnez mon vin préféré, c'est un petit Chorey-les-Beaunes, là, un petit Bourgogne, justement. Et là, je suis parti, je peux vous en descendre une quille facilement entre amis, quoi.
1: D'accord. Eva, vous buvez du vin?
3: Oui, de temps en temps, oui.
1: Rouge, blanc?
3: Les deux.
1: Les deux.
3: Les deux.
1: Mais, Laurent?
2: Oui, ben je reviens justement de Uzès et là j'ai bu du bon vin Syrah et de la Grenache et c'était vraiment délicieux.
1: En tout cas, merci pour toutes ces confidences, mais il faut tout doucement penser à terminer la boucle de notre balade à Vaux-sous-Chèvremont. Mais avant, on va demander à notre ami Jérôme, dont il a le secret, une belle musique. Donc tu as alors le secret, Jérôme, il ne faut pas me regarder tout le temps comme ça, c'est vrai que vous avez le secret de la musique, vous.

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1: Oui, bien sûr, avec le saviez-vous, mais non, on ne le sait pas, mais on a trois personnes charmantes, notre ami Laurent Radiermaker, Eva de Bruges et Loïc. Oulala!
2: Van Gompel,
1: heureusement que vous êtes là, Loïc. Alors, la chapelle des Jésuites, c'est une petite chapelle qui se trouve
2: juste en
1: à droite en montant.
2: Au bout du calvaire, vous avez une petite chapelle blanche comme ça qui se trouve vraiment plongée dans un écrin de verdure.
1: Qui a été construite par des jésuites anglais.
2: Qui était au 16e siècle, rendez-vous compte.
1: Ouais.
2: Et en fait, nous, c'est la chapelle sur laquelle on est rattaché. On parle souvent de la basilique, mais nous, on n'a pas grand-chose à voir avec cette basilique-là. Nous, c'est la petite chapelle en fait qui est importante pour nous.
1: C'est là, Laurent, où on dépose les sportifs déposaient leurs maillots, etc. C'est dans cette petite
3: Tout
1: chapelle.
3: Tout à fait, c'est celle dont on a parlé au début, oui.
1: Voilà. Alors là, je suis content, parce que vous ne saurez pas me répondre. Peut-être que Loïc va prouver le contraire. Michèle Morgan, est-ce que vous connaissez, vous qui êtes encore très jeune? C'est une actrice avec les cheveux blonds, les yeux bleus, et à qui Jean Gabin lui a dit « T'as de jolis yeux, tu sais ». C'était Jean Gabin qui a dit ça lors d'un grand film. Mais Michèle Morgan, et j'ai contrôlé une deuxième fois, est venue à Vaux, sous Chèvremont, faire quelques scènes pour un film policier.
3: On accueille dans la commune
1: plusieurs
3: fois des personnalités du cinéma pour pouvoir tourner, ça c'est sûr.
1: Et je vous donne le titre de son film, La Rivale.
3: Malheureusement, je n'ai pas encore vu ce film.
2: Nicolas Cage est venu il n'y a pas longtemps.
1: Alors, un petit mot
3: sur... Tout à fait, ça c'est vrai.
1: Comment, Nicolas Cage? Ah, j'adore. Les futurs appartements, qu'est-ce qu'on peut en dire, rapidement?
3: Rapidement, voilà, c'est un projet immobilier qui va mettre en avant... La basilique et qui va permettre aussi d'avoir plus de population dans le village de Chèvremont.
1: Eva, le nombre de villages rattachés à Chaudfontaine, entre autres avec Vaux sous Chèvremont.
4: 5, si je ne dis pas de bêtises. Donc Beaufailly, Chaudfontaine, oui. Donc qui inclut Ninan, oui. Hambourg, Vaux sous Chèvremont et Meung qui a fait partie de Hambourg.
1: Laurent, est-ce que lors des élections, y a-t-il chaque fois représentant des différentes entité qu'elle vient de citer?
3: Bien sûr, en tout cas chez
1: Up. Il y a chaque fois quelqu'un.
3: Exactement, avec le bourgmestre Baclen, on fait un point d'honneur à ce qu'au moins dans les premières places, une personnalité, un candidat de chaque village soit représenté.
1: Mais ce ne serait pas une obligation. S'il n'y a pas de représentant.
3: C'est l'obligation qu'on s'est nous-mêmes fixée.
1: Voilà.
3: Pour représenter la commune.
1: Loïc, vous vouliez dire quelque chose tout à l'heure?
2: Oui, bien sûr. Bah, je simplement rappeler que la fricassée, on peut la déguster dans la commune au Chèvremont. Laurent en a discuté. Mais très récemment aussi, un peu plus sur les hauteurs, près du fort de Chaudfontaine à Western City.
1: Si vous étiez magicien, Loïc, que feriez-vous pour vous sous Chèvremont? Attention, ça va se produire.
2: Alors, écoutez, moi, si je peux être magicien, je ferais établir justement des grands restaurants un peu partout avec la fricassée.
1: À vous sous Chèvremont. Hein.
2: Oui.
1: Eva?
4: Moi aussi, je mettrais en place des choses, des petits restaurants, plus de commerce peut-être pour attirer et mettre plus en valeur...
1: Le tourisme
4: est pour un village qui, au final, a vraiment déjà un fort potentiel et vraiment pouvoir l'exploiter un maximum avec des...
1: Monsieur Lefebvre, vous avez la parole. Si vous étiez magicien, et puis vous aviez aussi d'autres choses à nous dire.
3: Oui, donc je rebondis un peu sur ce qui est Vava. Je crois que Vaux-sous-Chèvremont, en fait, est un village qui mérite d'être découvert. Et malheureusement, suite aux inondations, le village était fort impacté, mais on a vu une grande résilience entre les citoyens, les autorités communales, les entreprises et les Califontains dans leur ensemble pour venir en soutien, que ce soit à Souhait, mais aussi à Vaux-sous-Chèvremont, pour relancer le village. Et là, on sort en fait de plusieurs années de reconstruction et on va pouvoir maintenant enfin inaugurer et rendre à Chèvremont toutes ces lettres de noblesse. Et j'espère aussi que...
1: Voilà.
3: Grâce à Festivo, grâce à Fricassée de Chèvremont, on aura le plaisir que la culture, le tourisme augmente et surtout que la convivialité reste au sein du village parce que c'est le plus important.
1: En tout cas, Laurent Redermaker, notre chef, bien sympathique, merci. Hein. Ah, vous étiez formidable, hein. Super. Et puis un sourire. Alors, Eva, attachée du cabinet, pas trop chaud quand même?
4: Un petit peu, mais ça va, on survit.
1: Ah ben, vous êtes contente d'être avec nous?
4: Mais très contente, oui.
1: Alors, il y a une deuxième heure d'émission, hein, je ne vous l'ai pas dit, mais... Non, je blague. Alors, Loïc Van Gompel, le grand chambellan, est-il content?
2: Ah, très, très, très, très content. En plus, on arrive à l'heure de table ici, je ne vais pas vous cacher que l'appétit, ça m'a ouvert l'appétit.
1: Oui, et puis vous me l'aviez dit en confidence, vous avez des liens d'attache avec une certaine vivacité.
2: Oui, oui.
1: Mais on n'en dira pas plus.
2: On n'en dira pas plus.
1: Voilà, il me reste à vous souhaiter, chers amis de Radio 49.10, une excellente fin de soirée. Vous donnez rendez-vous le 23 juillet pour vous ouvrir les portes du beau pays de Aubin-Neuchâteau. Et si vous le voulez bien, bonjour chez vous. Ah yes, Jérôme, on est parti.
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